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2: Bonjour à toutes, bonjour à tous. Nous posons aujourd'hui trois questions à Nathalie Chip-Bienfait, co-autrice avec Pauline Boivineau de l'article « Foule » d'Olivia Granville, un projet participatif aux confins des tensions du champ chorégraphique dans le numéro 22 de Nectar de janvier 2026. Nathalie Chip-Bienfait est professeure des universités en sciences de gestion et du management à l'Université de Nantes. Chercheuse au sein du laboratoire d'économie et de management Nantes-Atlantique, LMNA, ses travaux portent sur les dispositifs de gestion et processus entrepreneuriaux ainsi que sur l'accompagnement entrepreneurial dans les activités artistiques et culturelles. Bonne écoute.
3: Nathalie Chip-Bienfait, bonjour, merci d'avoir répondu à notre sollicitation. Vous avez donc écrit l'article au sujet de la pièce Foule d'Olivia Granville, un article qui s'intitule « Un projet participatif aux confins des tensions du champ chorégraphique ». La première question que j'ai à vous poser, c'est pourquoi vous avez choisi cette pièce donc d'Olivia Granville, Foule ? En quoi est-elle représentative de l'art participatif ?
4: C'est intéressant comme question parce que parfois quand on est chercheur, on imagine, les autres imaginent que le chercheur anticipe toujours son travail d'une manière très voilà rationnelle, raisonnée. Et en l'occurrence, le choix a été fait par rapport à des considérations personnelles. Voilà, je traversais une période un petit peu difficile et à cette époque, Olivia Granville était artiste associée au Lieu Unique à Nantes et elle était très force de proposition sur des projets vis-à-vis des publics divers et variés du territoire et donc en 2017, elle a donc lancé ce projet Foule avec cette folie hein, de d'inviter un nombre important de personnes sur le plateau, donc une centaine de participants et donc j'ai été très attirée par cette proposition qui me semblait vraiment tout à fait différente de ce qui pouvait se faire sur le territoire. Donc j'ai porté ma candidature et j'ai participé à la réunion de présentation ainsi que bon nombre de Nantais et de Nantes et de la périphérie et donc j'ai pu donc y participer, être retenu, prendre part à ce projet. Alors c'est vrai que d'entrée de jeu, le descriptif du projet qui affichait cette dimension participative m'a beaucoup intrigué. Donc j'y suis arrivée vraiment dans une perspective personnelle de vivre un temps fort sans velléité d'un travail de recherche ultérieure et puis de fil en aiguille le projet se déroulant sur un temps long, sur plusieurs mois, ça m'a beaucoup intriguée ce qui s'y jouait. Et donc c'est comme cela en fait a posteriori que j'ai eu envie de travailler sur ce projet à l'issue de la présentation que nous avons faite à Nantes, j'ai donc sollicité Lu et l'équipe de Olivia Granville pour savoir s'il était possible de mener un travail d'enquête auprès des participants. Et puis, de fil en aiguille, après, j'ai donc élargi le périmètre d'investigation aux autres territoires sur lesquels Foule avait été proposé, notamment à La Rochelle, puisque Olivia Granville est devenue donc la directrice du centre chorégraphique de La Rochelle. Alors pour revenir à votre question de départ, oui, alors l'expression art participatif est une expression très générique et je sais qu'il existe des tas de formes hein, et que ces formes elles-mêmes ont évolué depuis plusieurs décennies. par rapport à mes propres aux repères que je me donne, c'est effectivement un projet participatif, d'abord parce que c'est une création collaborative qui associe à la fois le travail de l'artiste Olivia Granville et des danseurs et de l'équipe, donc de trois danseurs chorégraphes qui lui étaient affiliés lors de cette création, et une coprésence avec des participants qui étaient voilà impliqués dans un travail au long cours sur plusieurs mois, à raison de plusieurs week-ends de travail ensemble dans l'institution, donc, et le lieu unique, hein, cette scène nationale, et des pratiques qui ont donné lieu à la production d'une œuvre finale devant, dans la grande salle du lieu unique. Donc, à mes yeux, voilà, je pense que on peut dire que c'est un projet qui rentre, hein, dans le champ de l'art participatif. Et là, on va dire le questionnement de ce projet dans cette perspective, voilà, de venir mener une recherche plus en profondeur et de l'inscrire dans une réflexion, on va dire plus académique, m'a été en fait a été suscité lors des BIS de 2023, quand lors d'une grande rencontre de plateau dans l'auditorium du Palais des Congrès de la CD Congrès de Nantes. Donc quelqu'un de la direction de générale artistique du ministère a comparé en fait ce projet, l'a affilié au droit culturel, et c'est là où en fait avec ma collègue Pauline Boivineau on s'est un peu interrogé et on s'est dit mais tiens, en quoi ça entretient des liens ou pas avec les droits culturels, et c'est un peu ce fil là que l'on a cherché à creuser dans cet article pour peut-être aussi clarifier sur où se situe en fait ce projet FOOL et en quoi il est révélateur d'un certain nombre de questionnements, de tensions, hein, que soulèvent les projets participatifs. Ce qui est aussi un point important à rappeler, c'est que quand Foul a été lancé par Olivia Granville et son équipe là de d'artistes, donc danseurs chorégraphes, il y avait une intention artistique déjà bien explicite, bien posée, avec une avec un vocabulaire, une grammaire, des partitions qui avaient été conçues par l'équipe, mais qu'en l'occurrence le fait de redéployer ce projet à Nantes a conduit à une réécriture, à une adaptation en fonction des corps, en fonction des personnes en présence. Et donc, nous étions invités à danser sur la base de ces consignes qui étaient enregistrées et que nous étions appareillées, mais en prenant appui sur la diversité de nos corpulences, de nos âges, de nos expériences, puisqu'il y avait dans le collectif des danseurs et des non-danseurs, donc ce qui donnait lieu à une diversité de mouvements, de sensibilités, d'expressions. Donc ça a été vraiment une expérience, en tout cas à titre personnel, particulièrement riche d'étonnement, de surprise, d'enthousiasme. Je découvrais un collectif de travail dans laquelle se nouaient des nouvelles sociabilités avec des gens qui ne se connaissaient pas, qui avaient des tranches d'âge très très différentes, et il y avait quelques enfants, il y avait des ados, il y avait des personnes plus âgées, il y avait des personnes qui étaient plus en difficulté pour se mouvoir, mais qui éprouvaient énormément de plaisir à partager ce moment. Et ce qui m'a vraiment interpellée, c'est que nous étions vraiment immergés dans des pratiques de travail que l'on méconnaissait, hein, les uns et les autres. Donc on était étonnés de qui se jouait, et ça m'a beaucoup interpellée, et c'est ce qui m'a donné envie à l'issue de l'expérience nantaise de justement essayer de mieux capter ce qui s'était déroulé, ce que le vécu de chacun, pourquoi les gens étaient venus, qu'est-ce qu'ils avaient vraiment ressenti et qu'est-ce qu'ils en tiraient comme enseignement, comme perspective pour eux à titre personnel. Donc ce travail d'enquête, ça a été le premier travail d'enquête, a été vraiment déployé vraiment in situ juste à la fin de la représentation que nous avions faite au lieu unique.
3: Oui, justement, dans l'article que vous écrivez avec Pauline Boivineau, vous dites que c'est une pièce qui réinterroge la notion d'amateur. Qu'est-ce que vous voulez dire par là ?
4: Oui, alors effectivement, c'est un mot que l'on a peu mobilisé, parce que ce qui nous est apparu difficile quand on a cherché à situer Foule, c'est de le caractériser avec des concepts déjà un peu voilà clairs, posés. Là, en l'occurrence, nous étions sur un projet, donc Olivia Granville situe Fougue comme une œuvre qui fait partie du corpus d'œuvres qu'elle a déployé depuis qu'elle est chorégraphe. Son intention artistique au départ est d'abord tirée par cette idée de foule au plateau, de nombre, de masse. Hein, donc c'était ça qu'elle avait envie de travailler. Et bon, les conditions aujourd'hui économiques du spectacle vivant font qu'il est impossible, impensable d'imaginer une foule de professionnels de la danse sur un plateau. Donc, je crois qu'il y avait d'abord cette idée-là. Et puis, l'autre idée, c'était d'aller vers une ouverture de la danse contemporaine vers des publics qui ne sont pas systématiquement attirés, qui connaissent peu. Donc, en cela, il y avait une double visée, on peut dire, dans le projet. Mais pour revenir à la question de l'amateur, bon, qui est un terme vraiment très polysémique aussi, de notre point de vue, on a rencontré des gens qui, voilà, une diversité de profils d'amateurs, des gens curieux, plus ou moins connaisseurs de la danse contemporaine, certains même ne l'étaient pas du tout, des profils très différents, des gens qui dansaient, d'autres qui ne dansaient pas, ou qui n'avaient jamais dansé, mais qui étaient dans le mouvement. Par ailleurs, dans d'autres occasions, des recherches, certains étaient motivés d'abord par des recherches de sociabilité, voilà, de rencontrer d'autres univers de personnes, de tranches d'âge, de gens peut-être qui seraient pas dans leur quartier, dans leur quotidien, dans leur pratique d'activité, de lobby, de hobby habituel. Ce qui était aussi intéressant dans cette notion d'amateur, si on peut le qualifier comme tel, c'est que certains étaient là aussi parce qu'ils étaient plutôt, ils fréquentaient le lieu en fait, le lieu unique. C'est un lieu très ouvert où il s'y passe plein de choses et la curiosité pour le lieu a mené certains à participer à ce projet, donc plus par la curiosité pour le lieu que par la curiosité par rapport à la proposition artistique en soi. Hein. Donc ce qui nous donne en fait des profils ou des figures d'amateurs très hétérogène, très diversifiée, ayant aussi une certaine autonomie dans les raisons, enfin exprimant une certaine autonomie et diversité dans les raisons qui les amenaient à participer à ce projet. Hein. Il y avait vraiment une large palette, hein, de profils. Je pourrais peut-être dire que si on devait un peu qualifier ces amateurs, certains, voilà, on pourrait introduire un niveau dans le degré d'engagement, hein, de chacun. Et puis, une autre catégorisation possible, ce serait par rapport à la, comment, à, au type de projet. Donc là, le projet est un projet ambitieux, est un projet exigeant, est un projet qui demandait un engagement fort, hein. Il fallait faire acte de présence à toutes les temps qui avaient été planifiés sur des temps de week-end. Donc ça signifiait aussi de prendre sur d'autres activités ou d'autres engagements pour les uns et les autres, ce qui donc donnait quand même une exigence qui d'ailleurs a été largement comprise par ces amateurs, hein, dans leur diversité, puisque il y a eu très peu de défections, hein. Je crois que l'effet de surprise, d'enrôlement, d'engagement, favorisé aussi par le collectif de danseurs chorégraphes qui nous encadrait, a donné envie aux gens. Ils étaient venus avec une curiosité qui était déjà latente, mais je crois que ça les a encore plus, ils ont été encore plus stimulés, hein, de voir au fur et à mesure des étapes de franchissement de ce travail collectif, de vivre des expériences qui les sidéraient, hein. Parce que non seulement ils découvraient de l'intérieur le cheminement d'un travail de création d'une forme qui allait donner lieu à une représentation, mais ils y découvraient aussi les arcanes du lieu, de l'institution lieu unique, de la manière dont on fonctionne, de l'articulation entre les différents corps de métier, de la coordination qu'il faut penser depuis la préparation du corps jusqu'au son, aux lumières, au travail d'éclairage, à la manière dont on allait aussi travailler nos costumes, travailler le positionnement sur le plateau, les sorties, les entrées. Enfin, c'était vraiment une découverte qui a pour beaucoup était révélatrice d'univers sur lesquels ils avaient parfois des représentations très très modestes, voire un peu faussées. Hein. Donc ça permettait à chacun, à chaque amateur, de la position d'où il partait, de pouvoir aussi recaler un certain nombre de représentations et de compréhension de ce qui s'y jouait.
3: Et comment les pouvoirs publics appréhendent ce genre d'initiative, ces œuvres qui sont un peu singulières, qui appartiennent effectivement à l'art participatif ou en tous les cas qui incluent un grand nombre d'amateurs et de personnes lambda?
4: Alors, il me semble que à l'issue de ce travail, j'aurais tendance à dire que l'appréhension, elle est très instrumentalisée et elle est là vraiment pour servir une politique publique qui aujourd'hui est très incitative vis-à-vis des artistes. On les amène aujourd'hui à déployer de plus en plus leur engagement sur ces formes participatives, voire parfois à conditionner un certain nombre de financements à ces projets. Et ce qui me semble être un peu regrettable, c'est que je n'ai pas toujours le sentiment que les pouvoirs publics aident à dresser les bilans et les enseignements de ce type d'expérimentation. Et quand on voit ce qu'a révélé en fait notre travail avec les différentes tensions que ce projet révèle, la manière dont les artistes doivent négocier, penser, qualifier ces pratiques parce que elles les amènent sur des terrains sur lesquels ils sont pas systématiquement bien outillés, comment ils doivent aussi rentrer dans une ingénierie de projets sur lesquels ils sont pas systématiquement préparés. Je trouve dommage qu'il n'y ait pas plus d'immersion et de travail que les pouvoirs publics ne cherchent pas plus à aider à la fois les artistes et les lieux à tirer les enseignements de ce qui se joue, parce que là, en l'occurrence, c'est un projet qui a engagé des moyens publics, qui a mobilisé des équipes professionnelles à la fois chez les artistes chorégraphes, mais aussi dans les lieux. Une personne avait été recrutée pour accompagner le déploiement du projet. Et étonnamment, il n'y avait aucun bilan qui était réalisé à l'issue de ce projet. Hein, je m'en suis moi-même étonnée. Et c'est d'ailleurs, je pense, pour cette raison que Olivia Granville et son équipe ont été tout à fait enthousiasmées que cette enquête soit menée auprès des participants. Mais ce n'était pas prévu. Et pourtant, si on creuse et qu'on commence un petit peu à regarder tout ce que l'analyse révèle comme situation justement de mise en évidence d'un travail invisibilisé ou d'un travail ignoré ou d'un travail qui n'a peut-être pas suffisamment été pris en compte et qui demande de la part des artistes, il faut une énergie et une force de négociation et une motivation vraiment vraiment chevillée au corps pour parvenir à porter de tels projets, surtout quand ils sont de ce dimensionnement-là, en fait. Hein. C'est donc à chaque fois, donc Olivia Granville et son équipe devaient redéployer l'ingénierie, réadapter, prendre en compte les spécificités de chaque lieu, arriver à pouvoir convaincre les lieux, que ce soit sur le plan même logistique, technique, pour pouvoir travailler sur un tel dimensionnement de participation. Donc voilà, moi je trouve que c'est un des points d'enseignement qui se dégage de cet article, c'est la prise en compte insuffisante des éléments formels que suppose concrètement la mise en œuvre de ce type de pratique artistique participative, l'ignorance de certaines dimensions du travail engagé, hein, tant du côté des équipes artistiques, des équipes techniques, des équipes de relations avec le public, la capitalisation sur la gestion du projet et comment derrière on peut justement en tirer des enseignements pour aider à la reproduction de ce type d'expérience dont j'estime que c'est particulièrement salutaire pour faire société aujourd'hui, hein, quand on voit, en tout cas à l'échelle nantaise, mais c'est pareil à La Rochelle, ils nous ont partagé les mêmes constats. Combien les collectifs qui se sont côtoyés lors de ce projet ont perduré, hein, derrière. Ils se sont créés un espace commun où aujourd'hui les projets participatifs sont donc connus, diffusés et permettent de réitérer, hein, donc un certain nombre de projets dans d'autres lieux et avec d'autres personnes. Donc ça crée des cercles, hein, un peu concentriques là qui se déploient au fur et à mesure là sur Nantes. Et donc il y a vraiment un bel impact, hein, sur le faire société, et à ce titre je trouve que c'est aussi la fonction de l'art, enfin en tout cas la dimension intéressante de l'art comme expérience, pour reprendre un peu le titre de bouquin de John Dewey.
3: Merci beaucoup Nathalie Bienfait, à la fois de votre enthousiasme qu'on ressent en lisant votre article. J'invite tout le monde à le lire, l'article que vous avez écrit avec Pauline Boivineau. Merci bien.
2: Un grand merci à Nathalie Chib Bienfait qui co-signe avec Pauline Boivineau l'article Foule d'Olivia Granville, un projet participatif aux confins des tensions du champ chorégraphique. À retrouver dans le numéro 22 de la revue Nectar de janvier 2026. Réalisation et mise en onde Radio Radio, en partenariat avec Radio Radio Plus et Radio Terre.

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2: Au début de l'année 2012, le label HVE, dit de haute valeur environnementale, était officiellement créé sous l'égide du ministère de l'Agriculture. Conçu pour préserver l'écosystème naturel des exploitations agricoles et réduire au maximum la pression sur l'environnement, ce label HVE, pour aussi vertueux qu'il puisse paraître, n'est pourtant pas exempt de critiques. Parmi elles, celle de l'Office français de la biodiversité, qui relevait fin 2020 que cette certification ne présente, dans la grande majorité des cas, aucun bénéfice environnemental. Au cours de cette même année 2020, la Cour des comptes a déploré, de son côté, que les différents plans consécutifs au Grenelle de l'environnement de 2007 demeurent pour l'instant très en deçà des objectifs fixés alors, notamment celui de réduire de moitié l'usage des pesticides en France à l'horizon 2018. 2018, c'est justement l'année où Valérie Murat et son association Alerte aux Toxiques, basée à Bordeaux, ont décidé d'envoyer 22 bouteilles de vin certifié HVE au laboratoire du Bernet pour détecter d'éventuelles traces de pesticides dans la composition de ces vins pourtant estampillés haute valeur environnementale. La publication des résultats de ces analyses a valu à Valérie Murat et à son association une condamnation à 125 000 euros de dommages et intérêts pour dénigrement collectif suite à une action en justice portée notamment par le comité interprofessionnel des vins de Bordeaux et près d'une vingtaine d'autres plaignants. Valérie Murat, ou quand la dénonciation des pesticides ulcère le vignoble bordelais, c'est le titre de ce nouveau numéro d'interférence. Aujourd'hui, suite et fin de notre entretien avec Valérie Murat et donc dernier épisode de cette série, le procès et la condamnation. Alors l'affaire se retrouve devant le tribunal judiciaire de Libourne, quelques mois à peine après la publication de votre étude sur votre site, hein, 3 mois à peine. Et là, vous êtes condamné à 125 000 euros de dommages et intérêts. Comment vous réagissez quand vous l'apprenez, Valérie Murat ?
3: Alors, c'est à la fois sans aucune surprise et à la fois quand même un coup de poing dans le ventre parce que c'en est grotesque, cette somme. La plainte, le nombre de plaignants, la démesure de ce qu'ils demandent, les bizarreries judiciaires de cette plainte aussi, il faudra en parler. Donc c'est à la fois, voilà, il y a un côté vraiment grotesque, surtout après avoir entendu leur ligne de défense.
2: Parce que vous êtes condamné pour dénigrement...
3: collectif de la filière, c'est
2: voilà,
3: ça.
2: Voilà, dénigrement collectif de la filière.
3: Voilà, en fait, ils sont allés sur le terrain du dénigrement parce que c'est une plainte en diffamation déguisée. Et depuis le début, notre avocat, Maître Morin, demande la requalification de cette plainte en diffamation. Et ils sont allés sur le terrain du dénigrement et ils ont réussi à gagner là-dessus. Et cela crée un précédent qui est gravissime parce que le dénigrement est réservé, jusqu'à maintenant, aux sociétés commerciales. Nous sommes association loi 1901 et personne physique, moi, Valérie Murat. Le dénigrement ne peut pas être invoqué dans une affaire judiciaire quand il s'agit de santé publique et d'intérêt général. C'est bien ce que nous défendons. nous dénonçons une utilisation de pesticides dangereux chaque année d'avril à septembre pour produire des vins qui exposent les populations de professionnels et les populations de riverains tout autour. La justice libournaise ne s'en est absolument pas émue et nous a malgré tout cela condamnés. Et donc ça a été, oui, quand même un coup dur à encaisser en janvier de se retrouver reconnu coupable. Donc immédiatement, bien entendu, nous faisons appel. Et l'appel a été formulé par nos avocats très très vite, dès le mois de mars qui a suivi. Comme nous étions en plus, ça montre bien la volonté de nous asphyxier, nous avons été condamnés avec un appel non suspensif. C'est-à-dire que même en faisant appel, nous devions nous acquitter de cette somme. Et bien entendu que ni l'association ni moi ne possédons cette somme. Donc ils savaient que ça allait nous mettre vraiment en difficulté. Donc on se dit, pour montrer notre bonne foi à la justice, puisque nous faisons appel et que nous continuons à croire et à avoir foi en la justice, on va commencer à payer à hauteur de nos moyens. Donc on paye 400 euros par mois aux différents adversaires du compte de l'association et 400 euros sur mes deniers à moi aussi, de mon compte en banque à moi, puisque nous sommes condamnés les deux. Donc on commence à payer 2 fois 400 euros chaque mois. Pression supplémentaire, hein, encore, pour toujours nous asphyxier, nous tenir la tête sous l'eau, et puis nous empêcher de continuer à militer, hein, aussi, hein, c'est ça, hein, là-dessous. Certains des adversaires ne fournissent pas leur RIB. Donc, nous devons envoyer des huissiers à ces adversaires et à leurs avocats en leur demandant « Que souhaitez-vous ?» officiellement, par voie d'huissier. « Que souhaitez-vous faire ? Continuez-vous la plainte avec les autres ou est-ce que vous vous arrêtez ?» 1500 euros de plus. Voilà. Et voilà. Et des pressions comme ça, voilà. Et on commence à payer. Et on commence à payer. En juillet qui suit, on apprend que les adversaires font une demande de radiation de notre appel. Je découvre cette procédure. On se renseigne, on se rend compte que c'est pour en fait annuler une demande d'appel et que jusqu'à maintenant, celles qui ont été acceptées concernaient soit des personnes qui avaient dit ouvertement après la condamnation « je ne paierai pas, je ne me plierai pas à la condamnation » ou des personnes qui avaient complètement disparu de la circulation. Ce qui n'était pas notre cas. Donc on se dit quand même, on ne va pas nous imposer ça. Nous avons une audience le 13 octobre et on apprend donc le 10 novembre 2021 que le juge de la Cour de l'appel de Bordeaux a accepté la demande de radiation et que désormais, donc, pour avoir le droit de faire appel, nous devons nous acquitter de cette somme grotesque de 125 000 euros. Le seul événement positif dans cette décision, c'est qu'il s'agit d'une décision administrative définitive de la première chambre civile de la Cour d'appel. Ça change le statut de ces dédommagements et intérêts qui ne nous permettaient pas de faire un financement participatif, une cagnotte en ligne, pour recevoir de l'argent. Donc le soir même, on crée un financement participatif. Et depuis, eh bien, on a réussi à amasser quand même plusieurs centaines, milliers d'euros de soutien. Là, quand je vous parle, on a dépassé les 80 000 euros. On a dépassé les 70 000 euros en 3 mois.
4: Du coup, aujourd'hui, au printemps 2022, Valérie Murat, vous êtes en passe de rembourser, de payer les dommages et intérêts pour lesquels vous avez été condamné, ce qui entrouvre la possibilité prochaine d'un appel et donc d'aller davantage sur le fond de ce dossier qui en était pour l'instant resté sur de l'ingénierie juridique, si je résume bien un petit peu ce qu'on vient de dire.
3: Absolument, c'est très juste ce que vous dites, c'est exactement ça, et en fait, c'est précisément pour ça qu'ils sont allés sur la question du dénigrement, c'est précisément pour ça qu'ils essayent de me décrédibiliser en disant par exemple qu'il y a la grêle, le gel et puis il y a Valérie Murat et qu'ils me comparent par exemple à des catastrophes climatiques. C'est ça qu'ils veulent en fait, c'est ne pas parler du fond de ces analyses-là. Parce qu'en fait, il n'y a rien de nouveau hein, dans les analyses des vins HVE, absolument rien par rapport à ce que nous dénonçons depuis 10 ans. Rien du tout. La seule nouveauté, c'est que cette fois-là, on a fait analyser 22 vins et qu'on a réussi à lever en même pas 3 mois 5 000 euros de financement participatif. Et moi, mon sentiment, c'est que c'est ça qui leur a fait peur. Ils se sont dit, à coup de 22 bouteilles par analyse, on va tous y passer. Et oui, effectivement, ils vont tous y passer. Oui, voilà, c'est le projet.
2: Merci à Valérie Murat d'avoir été l'invitée d'Interférence. Interférence est un programme conçu et réalisé par Nicolas Coulot, rédaction en chef Luc Magrina, pour une coproduction Radio Terre et Radio Radio Plus. Vous pouvez réécouter ou podcaster cette émission sur le www.radioterre.net. On se donne rendez-vous la semaine prochaine. Et d'ici là, restez à l'écoute et en alerte.
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Ça, c'est l'introduction des AVAP. Hein. C'est l'angle de vue aujourd'hui qu'elle apporte, qui est de dire regardons aussi le patrimoine avec cette entrée, finalement, valeur énergétique, par exemple, du bâtiment. Quand on travaille en équipe, on travaille aussi avec des personnes qui sont un peu plus spécialistes que nous, aussi des ingénieurs thermiciens, et on s'appuie aussi sur les travaux qui ont été conduits, particulièrement les études battants, entre autres, et qui nous permettent quand même de nous outiller beaucoup. Alors, chaque ville est un cas particulier, mais on a en même temps aussi des choses qui sont permanentes. Ce dont on se rend compte, c'est que quand on est sur les maçonneries de briques, avec des enduits, on a une qualité de l'art de bâtir qui donne déjà de la performance énergétique. Parce que si on n'est pas intervenu sur le cycle de l'eau et de la respiration des murs, on a finalement un ensemble un ensemble qui bouge en été et en hiver de façon différente. À Lombez, c'est important parce que on est très proche de l'eau, la Save et les anciennes inondations, et donc le fait que les murs se gorgent d'eau en hiver, ça constitue finalement une masse isolante automatiquement, et par contre en été avec la chaleur, en restituant cette eau à l'extérieur, ça devient comme un énorme réfrigérateur. Donc finalement on a des mécaniques produites par l'art de bâtir qui sont redémontrées aujourd'hui ou revisitées aujourd'hui grâce finalement à cette exigence qu'a apporté le cadre de la loi, et qui permet de mieux comprendre le fonctionnement de l'édifice. Et ce qu'on pouvait dire en tant qu'architecte, simplement en disant l'enduit, il est important parce que il a un rôle esthétique, il a un rôle, il parle d'une époque, c'est un savoir-faire, etc. Et il protège aussi, par exemple, les murs. On a aussi un autre argument aujourd'hui, c'est que cet enduit, quand il est réalisé à la chaux et compatible avec les murs, par exemple, ça devient aussi ce qui permet une meilleure respiration et une meilleure distribution de l'évaporation, particulièrement en été. Donc, on a tout d'un coup des arguments qui deviennent des arguments très techniques, mais liés justement aux qualités environnementales de ce bâti qu'on ignorait pratiquement jusque-là parce qu'on le regardait que d'un point de vue, on va dire, patrimonial. Enfin, excusez-moi, c'est pas du tout réducteur. Si on veut aller jusqu'au bout de ça, ça demande presque un accompagnement maison par maison, hein, par des gens qui sont suffisamment spécialistes, hein, mais on a le même problème sur les questions simplement d'ingénieurs. Il faut des gens qui soient suffisamment spécialistes à la fois sur le domaine de la thermique et à la fois sur le domaine du patrimoine pour pouvoir peser les choses. Parce que quand on prend les ABAC, les choses comme ça, évidemment que les ABAC qui ne correspondent pas tout à fait à ce type de bâti, ça ne peut pas marcher. Voilà. Donc c'est pour ça qu'en même temps, chaque cas est un cas spécifique qui demanderait presque un accompagnement si on souhaitait rentrer et valoriser jusqu'au bout cette entrée-là.

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3: L'électricité, c'est pas l'énergie, et souvent ça a été tout à fait assimilé. C'est un quart de la consommation d'énergie, l'électricité. Et que les efforts à faire peser dans les temps à venir, et je vois l'ancien ministre de l'écologie, de l'environnement et de l'énergie qui est parmi nous, c'est des efforts qui sont, et elle l'a fait d'ailleurs lorsqu'elle était ministre, sur aussi le secteur du bâtiment, qui est à 44% de la consommation d'énergie en France, et sur les transports. C'est aussi ce qu'a rappelé le président de la République dans la conférence environnementale, c'est de dire effectivement, il faut évoluer en termes d'énergie, s'occuper de l'isolation, d'habitat, etc., tout ce qui était vu. Et puis pour ce qui concerne plus précisément le nucléaire, de dire il faut un mix rééquilibrant en augmentant les énergies renouvelables. Alors c'est une des choses sur lesquelles j'insisterai dans mon intervention, c'est de dire qu'il n'y a aucune incompatibilité entre les deux. Qu'il y ait un rééquilibrage, je veux dire que je ne suis pas dans une entreprise qui a nié fait qu'il veut y avoir un rééquilibrage. Hein. Après tout, il y a un choix, et le choix de rééquilibrer est un choix tout à fait sain dans lequel on peut aller. Simplement, il faut prendre en compte effectivement un certain nombre de choses qui s'appellent aussi le prix de l'électricité, qui s'appellent la valorisation industrielle, et que l'on doit prendre en compte. D'abord, et c'est mon rôle aussi de le faire, c'est de rappeler les avantages du nucléaire, puisqu'on parle souvent des inconvénients, souvent des problèmes, c'est même d'ailleurs la seule chose qui est souvent rappelée, mais il y a un certain nombre d'avantages qui sont extrêmement importants. Une des premières choses, c'est le changement climatique. Je suis désolé de le dire, mais l'Allemagne n'est franchement pas un modèle pour moi en matière de changement climatique. Ils n'ont fait que d'augmenter l'usage de la lignite et du charbon au cours des dernières années. Alors, à côté de ce qui prétend être un développement massif des renouvelables, et ce qui est vrai, mais j'en reparlerai pour ce qui est de l'économie. À côté de ça, le CO2 en Allemagne, c'est 50% de plus que le CO2 en France.

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0: Bon, l'aquarium tropical de la Porte Dorée est un petit peu particulier dans l'environnement des aquariums publics français. D'abord, il a une très longue histoire, il a évolué, il s'est adapté. Et puis, aujourd'hui, en quelque sorte, je considère que nous cultivons de la biodiversité et nous essayons de la faire fructifier. Alors, évidemment, fructifier, ça veut dire qu'il faut avoir des visiteurs parce qu'on a un message, une sensibilisation à passer auprès du grand public. Alors, on disait de 7 à 77 ans. Aujourd'hui, mes visiteurs, ils ont entre 0, en tout cas quelques semaines, à sans doute plus de 100 ans. Donc, faire venir ces gens-là, bah, peut-être que ça passe effectivement pour avoir Nemo. Les requins, je passerai parce que je ne suis pas un adepte fou des requins dans les aquariums.
1: Mettez bien le micro sur le menton.
0: Je ne suis pas un adepte fou des requins dans les aquariums, mais voilà, on a Nemo effectivement parce que le jeune public veut voir Nemo absolument, mais c'est une occasion finalement de passer un discours parce que ces animaux qui sont présentés dans nos aquariums, eh bien évidemment, sont entourés bien sûr de mystères, mais aussi de tout un message pédagogique, notamment pour la préservation de la biodiversité. Alors je vais continuer, je suis très bavard, hein, vous m'arrêterez.
1: Vous inquiétez pas.
0: Je vais prendre un exemple, notamment des actions de nos aquariums, des aquariums publics et des aquariums français en particulier, dans cette action de protection. L'une des missions de nos institutions, c'est de participer à la conservation des espèces. Et de nombreuses fois, eh bien, il nous arrive de travailler sur ces grands programmes de conservation et finalement peut-être d'apporter une petite pierre dans l'édifice de la protection avec de la mise au point de techniques de reproduction et de sauvegarde de ces animaux dans nos institutions. Et puis ensuite, donc, de permettre, notamment pour les poissons d'eau de mer qui sont un vrai problème, de tendre vers une diminution, voire, j'espère un jour, l'arrêt d'un prélèvement dans le milieu naturel. On pourra sans doute, et les questions vont peut-être venir sur ce sujet-là.
1: Ce à quoi les eaux terrestres, si j'ose dire, sont obligées.
0: Ah, tout à fait, absolument. Hein. Donc, et c'est vrai que en ce qui concerne les aquariums, il faut considérer l'eau douce et l'eau de mer. Et en eau douce, on est quasiment dans le schéma des parcs zoologiques animaliers terrestres avec 90% des espèces qui sont présentées, qui sont élevées en captivité. Donc ça, c'est vraiment quelque chose d'important. Donc transmettre, c'est notre mission, passer des messages pédagogiques et puis travailler un petit peu en sous-main, en collaboration d'abord en réseau avec les différents aquariums européens, français et même internationaux. Et puis de travailler aussi avec la recherche, puisque nous sommes aussi des lieux où les chercheurs peuvent venir observer des animaux et donc faire avancer la connaissance sur ces sujets-là.

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0: Maurice de Triboulet, écologue et naturaliste français, professeur à l'université de Neuchâtel, né en 1852 et mort en 1929. Extrait de « Les animaux disparus depuis l'apparition de l'homme », 1886. Durant la période actuelle, l'homme, muni d'instruments de plus en plus perfectionnés, poursuit avec avantage sa lutte contre la nature. Que d'espèces ont déjà disparu devant lui, que d'autres disparaîtront encore ou seront à leur tour refoulées. Chaque jour, l'homme modifie la faune des pays dans lesquels il s'est établi, et son action s'accroît avec sa propre civilisation. Il arrive ainsi à substituer de plus en plus son intervention à celle des conditions naturelles. Il modifie la répartition géographique des êtres vivants et change dans certaines limites les caractères de leur mode de vivre. De grands changements se sont déjà produits sous son influence, et chaque jour, il s'en accomplit de plus considérables. De nouvelles espèces disparaissent devant la civilisation, tandis que d'autres, multipliées par ses soins, sont aujourd'hui répandues sur un grand nombre de points du globe où elles manquaient autrefois. Les hommes, en se multipliant, changèrent l'état du pays. Ils pourchassèrent les animaux, et quelques-unes des espèces les plus remarquables pouvant être facilement atteintes, disparurent bientôt. L'aveugle cupidité et l'amour de la destruction ont causé la perte d'animaux capables de fournir de précieuses ressources. Une troisième espèce de bovidé, le bison d'Amérique, parcourait autrefois en immenses troupeaux toute l'étendue des États-Unis jusqu'aux montagnes rocheuses. Aujourd'hui, il est refoulé d'année en année plus au loin, et son aire de dispersion devient plus limitée. Les chasses, on peut bien dire les tueries insensées faites par les Indiens et par les colons, ont fini par le reléguer dans les prairies au-delà du Mississippi et l'ont forcé à se réfugier soit dans les steppes de l'Ouest, soit vers le Nord. Cette espèce est donc menacée du même sort que son congénère d'Europe, et on peut facilement prévoir le temps où elle sera exterminée, car si les flèches indiennes ne parvenaient point auparavant à diminuer leur immense troupeau, ils ne sont maintenant pas assez féconds pour réparer les vides que leur fait éprouver la balle des chasseurs modernes. La destruction poursuivie d'une manière insensée n'a pas atteint seulement les mammifères terrestres. Elle a été portée avec une égale fureur sur les espèces marines. Les grands animaux de la mer étaient précédemment la source d'une industrie active, d'un commerce considérable. L'égoïsme, l'amour du lucre qui font oublier l'avenir pour le moment présent, ont en partie tari la source. Au commencement de notre siècle, vivait encore dans la mer glaciale un oiseau fort remarquable, habile à nager, incapable de voler, qui a complètement disparu de nos jours, et cela par le simple fait qu'on lui a fait une chasse trop acharnée. Le grand pingouin fournissait, en effet, autrefois, une bonne partie de l'alimentation des peuples du Nord. On agissait sans aucun égard ni ménagement. Là où tant de monde trouve des provisions, l'idée d'économie ne vient à l'esprit de personne, car ce qu'on laisse aujourd'hui sera pris demain par un autre. Il est pénible et même révoltant de penser qu'une espèce a été détruite par l'avidité et la voracité de l'homme. Aujourd'hui, c'est à peine si on peut se procurer sa dépouille au poids de l'or. Il est facile de voir que lorsque la lutte s'est terminée par l'extinction d'une espèce ou par un appauvrissement considérable du nombre de ses représentants, l'homme, qui dans tous les temps et dans tous les pays s'est toujours signalé par sa rage de destruction, y a généralement joué le rôle principal, celui de vainqueur. Nous ne ferons d'exception que pour les grands mammifères de la période quaternaire, contemporains de notre race, comme le mammouth, le rhinocéros, l'ours des cavernes, dont la disparition doit être surtout attribuée à des causes physiques. Ce sont d'ailleurs les animaux les plus grands, qui, dans cette guerre exterminatrice, succombent les premiers. On peut même dire que tous les animaux de grande taille, à l'exception de ceux qui ont acheté leur existence par la servitude, sont fatalement condamnés à périr par la main de l'homme, car le profit que nous pouvons espérer tirer d'eux est proportionné à leur dimension, aussi bien que le danger dans lequel ils peuvent nous mettre. Depuis les premières époques géologiques, la diminution progressive de leur nombre est devenue d'autant plus rapide qu'ils doivent désormais compter l'homme parmi les nombreux compétiteurs qui leur disputent la surface de la Terre. Aussi, l'âge actuel peut-il être considéré comme appelé à devenir le témoin de l'achèvement de leur ruine. La destruction des grands animaux accomplie par l'homme dans l'espace de quelques siècles fait, en effet, présager un immense appauvrissement de la nature dans un avenir plus ou moins lointain. L'extinction d'une foule d'espèces s'est déjà opérée avec une rapidité désespérante. Chose étrange, partout où pénètre la civilisation, la dévastation commence et s'achève plus ou moins vite.
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3: L'air au niveau de la métropole, c'est aujourd'hui, on a beaucoup trop de véhicules qui font le trajet domicile-travail. Il faut qu'on ait un maillage très très important de nos transports. Donc si, que ça soit le tram, que ça soit des bus, que ça soit la troisième ligne de métro, puisque ça a été un long débat, cette troisième ligne de métro, il faut qu'il y ait un maillage de notre territoire des 37 communes. Sans ça, on va être un petit peu comme Paris, on va étouffer, on va commencer à avoir des vignettes sur nos véhicules pour expliquer qu'on peut rouler tel jour et pas rouler un autre jour. Je pense que vraiment l'air, c'est bien que ça y soit dans le plan climat, parce que c'est quelque chose qui est très très important.

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4: Depuis qu'on a mis en place ces lignes d'autobus Linéo, on s'est rendu compte que le recours aux autobus qui, ces dernières années, pâtissait d'un mauvais rendement ou d'une désaffection de la part des Toulousains et des métropolitains, eh bien, il y avait le phénomène inverse qui s'était amorcé et que c'était un véritable succès que ce recours à ces autobus et que les Toulousains avaient compris le message et donc avaient retrouvé, je dirais, la route de l'autobus et nous conforter dans le fait qu'effectivement c'était un bon choix. Voilà. Après, il y a les autres infrastructures, la troisième ligne de métro, il y a le renforcement de la ligne A, tout ce qui, en fait, va permettre aux Toulousains de se déplacer sans émettre de gaz à effet de serre.

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on bénéficie tous de la biodiversité. C'est quelque chose qui devient assez évident. Vous, ce matin, vous avez eu la chance de prendre sans doute un café ou un thé. Vous avez enfilé un t-shirt en coton, bu un jus de fruits. Vous avez été biodiversité à chaque pas de votre début de journée. Et ça vous concerne dans votre vie personnelle. Mais quand au niveau d'une collectivité, on parle d'épuration de l'eau ou d'avoir de l'eau pure dans les rivières plutôt, ou au niveau d'une entreprise, d'utiliser des ressources naturelles, et on est toujours dans une logique de lien de dépendance à la biodiversité. On bénéficie de cette biodiversité et malheureusement on a aussi tous des impacts sur cette biodiversité. Je ne ferai pas la liste des impacts sur la biodiversité parce que malheureusement en général on les a que trop en tête, mais ça se passe aussi au niveau de la collectivité, au niveau de l'entreprise et au niveau aussi bien sûr du citoyen qui consomme et vit dans tous les pas de son quotidien avec la biodiversité.

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1: Bonjour et bienvenue dans les infos durables. Aujourd'hui, on va parler de développement durable et notamment de la Semaine européenne. Semaine européenne du développement durable qui se déroulera du 17 septembre au 9 octobre. Donc une plage un peu plus longue que la semaine, comme vous vous rendez compte, pour afficher de nombreux événements. C'est un moment idéal pour proposer un challenge interne ou offrir un avantage salarié et responsable. L'objectif, c'est de promouvoir les 17 objectifs de développement durable de l'agenda des Nations Unies pour les années 2030, un moment clé pour encourager des actions concrètes en entreprise. Et si vous ne savez pas comment commencer, bien, il y a 13 articles qui ont été regroupés en 13 solutions éco-responsables pour accompagner les entreprises dans la tradition. La carte cadeau éthique cadeau permet à vos collaborateurs de consommer par exemple auprès de 1000 enseignes engagées dans le zéro déchet ou dans les modes éthiques. Si vous souhaitez mettre en place une de ces actions, notamment dans les entreprises, donc vous pourrez participer au Forum mondial Convergence. C'est le rendez-vous international des acteurs du changement, que vous soyez une entreprise, une ONG ou une collectivité. Alors pour cela, eh bien, il faut vous renseigner sur la Semaine européenne du développement durable qui se tiendra à partir du 17 septembre prochain. À bientôt pour un prochain rendez-vous.
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1: Bonjour et bienvenue dans les infos durables. Aujourd'hui, on va parler d'un colloque aménagement et biodiversité des continuums fluviaux et littoraux. Ça se passera le 30 septembre, du 30 septembre au 2 octobre exactement, à Mont-Saint-Aignan, en Seine-Maritime. C'est un rendez-vous scientifique qui fait le point sur les impacts des aménagements hydrauliques et industriels, notamment sur la biodiversité des milieux aquatiques, sur les cours d'eau, estuaires et zones humides des littoraux. Le colloque aménagement et biodiversité des continuums fluviaux se tiendra donc cette année comme une deuxième conférence organisée par la Société Hydrotechnique de France sur les aménagements et la biodiversité. Il s'intéresse aussi à l'ensemble des continuums terre-mer, des milieux naturels aquatiques, depuis la source des cours d'eau jusqu'aux milieux littoraux et leur interface que constituent les estuaires et les deltas. Beaucoup de choses seront en débat donc ce jour-là. Je vous rappelle la date, les trois dates, c'est du 30 septembre au 2 octobre 2026 et ça se passe au CURIB, l'université de Rouen, donc à Mont-Saint-Aignan dans le 76. À bientôt pour un prochain rendez-vous sur l'antenne.

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4: Au début de l'année 2012, le label HVE, dit de haute valeur environnementale, était officiellement créé sous l'égide du ministère de l'Agriculture. Conçu pour préserver l'écosystème naturel des exploitations agricoles et réduire au maximum la pression sur l'environnement, ce label HVE, pour aussi vertueux qu'il puisse paraître, n'est pourtant pas exempt de critiques. Parmi elles, celle de l'Office français de la biodiversité, qui relevait fin 2020 que cette certification ne présente, dans la grande majorité des cas, aucun bénéfice environnemental. Au cours de cette même année 2020, la Cour des comptes a déploré, de son côté, que les différents plans consécutifs au Grenelle de l'environnement de 2007 demeurent pour l'instant très en deçà des objectifs fixés alors, notamment celui de réduire de moitié l'usage des pesticides en France à l'horizon 2018. 2018, c'est justement l'année où Valérie Murat et son association Alerte aux Toxiques, basée à Bordeaux, ont décidé d'envoyer 22 bouteilles de vin certifié HVE au laboratoire Dubernet pour détecter d'éventuelles traces de pesticides dans la composition de ces vins pourtant estampillés haute valeur environnementale. La publication des résultats de ces analyses a valu à Valérie Murat et à son association une condamnation à 125 000 euros de dommages et intérêts pour dénigrement collectif suite à une action en justice portée notamment par le comité interprofessionnel des vins de Bordeaux et près d'une vingtaine d'autres plaignants. Valérie Murat, ou quand la dénonciation des pesticides ulcère le vignoble bordelais, c'est le titre de ce nouveau numéro d'interférence. Aujourd'hui, suite et fin de notre entretien avec Valérie Murat et donc dernier épisode de cette série, le procès et la condamnation. Alors l'affaire se retrouve devant le tribunal judiciaire de Libourne, quelques mois à peine après la publication de votre étude sur votre site, hein, 3 mois à peine, et là vous êtes condamné à 125 000 euros de dommages et intérêts. Comment vous réagissez quand vous l'apprenez, Valérie Murat ?
5: Alors c'est à la fois sans aucune surprise et à la fois quand même un coup de poing dans le ventre parce que c'en est grotesque, cette somme. La plainte, le nombre de plaignants, la démesure de ce qu'ils demandent, les bizarreries judiciaires de cette plainte aussi, il faudra en parler. Donc c'est à la fois, voilà, il y a un côté vraiment grotesque, surtout après avoir entendu leur ligne de défense.
4: Parce que vous êtes condamné pour dénigrement...
5: collectif de la filière, c'est
4: voilà,
5: ça.
4: Voilà, dénigrement collectif de la filière.
5: Voilà, en fait, ils sont allés sur le terrain du dénigrement parce que c'est une plainte en diffamation déguisée. Et depuis le début, notre avocat, Maître Morin, demande la requalification de cette plainte en diffamation. Et ils sont allés sur le terrain du dénigrement et ils ont réussi à gagner là-dessus. Et cela crée un précédent qui est gravissime parce que le dénigrement est réservé, jusqu'à maintenant, aux sociétés commerciales. Nous, nous sommes association loi 1901 et personne physique, moi, Valérie Murat. Le dénigrement ne peut pas être invoqué dans une affaire judiciaire quand il s'agit de santé publique et d'intérêt général. C'est bien ce que nous défendons. Nous dénonçons une utilisation de pesticides dangereux chaque année d'avril à septembre pour produire des vins qui exposent les populations de professionnels et les populations de riverains tout autour. La justice libournaise ne s'en est absolument pas émue et nous a malgré tout cela condamnés. Et donc ça a été, oui, quand même un coup dur à encaisser en janvier de se retrouver reconnu coupable. Donc immédiatement, bien entendu, nous faisons appel. Et l'appel a été formulé par nos avocats très très vite, dès le mois de mars qui a suivi. Comme nous étions en plus, ça montre bien la volonté de nous asphyxier, nous avons été condamnés avec un appel non suspensif. C'est-à-dire que même en faisant appel, nous devions nous acquitter de cette somme. Et bien entendu que ni l'association ni moi ne possédons cette somme. Donc ils savaient que ça allait nous mettre vraiment en difficulté. Donc on se dit, pour montrer notre bonne foi à la justice, puisque nous faisons appel et que nous continuons à croire et à avoir foi en la justice, on va commencer à payer à hauteur de nos moyens. Donc on paye 400 euros par mois aux différents adversaires du compte de l'association et 400 euros sur mes deniers à moi aussi, de mon compte en banque à moi, puisque nous sommes condamnés les deux. Donc on commence à payer 2 fois 400 euros chaque mois. Pression supplémentaire, hein, encore, pour toujours nous asphyxier, nous tenir la tête sous l'eau, et puis nous empêcher de continuer à militer, hein, aussi, hein, c'est ça, hein, là-dessous. Certains des adversaires ne fournissent pas leur RIB. Donc, nous devons envoyer des huissiers à ces adversaires et à leurs avocats en leur demandant « Que souhaitez-vous ?» officiellement, par voie d'huissier. Que souhaitez-vous faire? Continuez-vous la plainte avec les autres ou est-ce que vous vous arrêtez? 1500 euros de plus. Voilà. Et voilà. Et des pressions comme ça, voilà. Et on commence à payer. Et on commence à payer. En juillet qui suit, on apprend que les adversaires font une demande de radiation de notre appel. Je découvre cette procédure. On se renseigne, on se rend compte que c'est pour en fait annuler une demande d'appel et que jusqu'à maintenant, celles qui ont été acceptées concernaient soit des personnes qui avaient dit ouvertement après la condamnation « je ne paierai pas, je ne me plierai pas à la condamnation » ou des personnes qui avaient complètement disparu de la circulation. Ce qui n'était pas notre cas. Donc on se dit quand même, on ne va pas nous imposer ça. Nous avons une audience le 13 octobre et on apprend donc le 10 novembre dernier 2021, que le juge de la Cour de l'appel de Bordeaux a accepté la demande de radiation et que désormais, donc, pour avoir le droit de faire appel, nous devons nous acquitter de cette somme grotesque de 125 000 euros. Le seul événement positif dans cette décision, c'est qu'il s'agit d'une décision administrative définitive de la première chambre civile de la Cour d'appel. Ça change le statut de ces dédommagements et intérêts qui ne nous permettaient pas de faire un financement participatif, une cagnotte en ligne, pour recevoir de l'argent. Donc le soir même, on crée un financement participatif. Et depuis, eh bien, on a réussi à amasser quand même plusieurs centaines, milliers d'euros de soutien. Là, quand je vous parle, on a dépassé les 80 000 euros. On a dépassé les 70 000 euros en 3 mois.
4: Du coup, aujourd'hui, au printemps 2022, Valérie Murat, vous êtes en passe de rembourser, de payer les dommages et intérêts pour lesquels vous avez été condamné, ce qui entrouvre la possibilité prochaine d'un appel et donc d'aller davantage sur le fond de ce dossier qui en était pour l'instant resté sur de l'ingénierie juridique, si je résume bien un petit peu ce qu'on vient de dire.
5: Absolument, c'est très juste ce que vous dites, c'est exactement ça. Et en fait, c'est précisément pour ça qu'ils sont allés sur la question du dénigrement, c'est précisément pour ça qu'ils essayent de me décrédibiliser en disant par exemple qu'il y a la grêle, le gel et puis il y a Valérie Murat et qu'ils me comparent par exemple à des catastrophes climatiques. C'est ça qu'ils veulent en fait, c'est ne pas parler du fond de ces analyses-là. Parce qu'en fait, il n'y a rien de nouveau hein, dans les analyses des vins HVE, absolument rien par rapport à ce que nous dénonçons depuis 10 ans. Rien du tout. La seule nouveauté, c'est que cette fois-là, on a fait analyser 22 vins et qu'on a réussi à lever en même pas 3 mois 5 000 euros de financement participatif. Et moi, mon sentiment, c'est que c'est ça qui leur a fait peur. Ils se sont dit, à coup de 22 bouteilles par analyse, on va tous y passer. Et oui, effectivement, ils vont tous y passer. Oui, voilà, c'est le projet.
4: Merci à Valérie Murat d'avoir été l'invitée d'Interférence. Interférence est un programme conçu et réalisé par Nicolas Coulot, rédaction en chef Luc Magrina, pour une coproduction Radio Terre et Radio Radio Plus. Vous pouvez réécouter ou podcaster cette émission sur le www.radioterre.net. On se donne rendez-vous la semaine prochaine et d'ici là, restez à l'écoute et en alerte.

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1: Donc la deuxième cible, ça sera d'essayer d'intensifier la communication sur les modalités de déplacement. Il faut savoir que, par exemple, Toulouse Métropole investit chaque année 6 millions d'euros. Je dis bien 6 millions d'euros. C'est une très grosse somme. C'est le seul budget qui n'a pas fait l'objet de réductions drastiques sur les années à venir, sur le budget de la métropole. 6 millions d'euros pour entretenir et développer les pistes cyclables sur la grande métropole. Eh bien, il me semble que si on arrive à convaincre les gens que c'est bon pour leur santé et c'est bon pour l'environnement de prendre la bicyclette plutôt, ou le transport en commun plutôt que la voiture à combustion thermique, eh bien, là, on aura beaucoup, beaucoup progressé tous ensemble, collectivement.

Donc pour nous, la mer est l'avenir de la planète, effectivement, et nos actions prélever, identifier, analyser, agir, et nous luttons contre sa pollution et recherchons effectivement, au-delà d'une étude scientifique sur la situation de ces déchets, nous cherchons évidemment des solutions pour la protéger et la valoriser. Donc je vais vous parler de Expédition Med, qui est un laboratoire citoyen pour la protection de l'environnement marin. Donc notre volonté, c'est de permettre à la science de bénéficier du plus grand nombre, et au plus grand nombre de participer à la science. Donc qu'est-ce que ça veut dire? En fin de compte, ça veut dire que nous embarquons à bord tous les ans, depuis 5 ans que nous travaillons principalement en Méditerranée, nous embarquons des citoyens qui font partie de l'équipage, des citoyens qui viennent de tout horizon, sans aucune spécialité particulière, et qui veulent découvrir un petit peu l'océanographie, le travail qu'on peut faire à bord, la vie à bord sur un bateau, et aussi la problématique de la pollution. Donc nous avons plusieurs partenariats qui ont été réalisés depuis plusieurs années, et pour la campagne 2015, nous avons un partenaire scientifique historique qui est l'Observatoire de Villefranche-sur-Mer, le LIMAT-B de Lorient de l'Université Bretagne-Sud pour les analyses chimiques des différents échantillons qui sont prélevés, l'Université d'Aix-Marseille, l'IRD et le CIRAD, on le verra tout à l'heure pour un nouveau programme sur justement les insectes qu'on pourrait retrouver en mer et qui pourraient éventuellement influencer et être influencés par les déchets plastiques. Le CNAM d'Intecmer, qui est une école des sciences et technologies de la mer à Cherbourg, et l'université de Tuscia en Italie. Donc comme partenaire privé pour 2015, bien évidemment, nous venons, ça a été précisé tout à l'heure, de faire un partenariat avec Suez Environnement qui va nous permettre vraiment de pouvoir travailler dans le temps et avec une logique par rapport aux métiers qui sont liés à Suez Environnement. Donc nous travaillons aussi avec d'autres industriels qui sont des industriels plutôt orientés sur les bioplastiques, des bioplastiques qui sont biodégradables mais surtout compostables. Et également un soutien de la Fondation Club Méditerranée. Donc pour nous, Expédition Med, nous sommes sous forme associative et l'objectif, c'est un programme évidemment scientifique et participatif contre la pollution par les déchets marins, mais nous souhaitons aussi que le grand public s'approprie un petit peu cette problématique, d'où notre volonté de vouloir embarquer régulièrement tous les ans, même si ce n'est pas évident, dans le cadre de sciences participatives, des personnes à bord pour découvrir ce monde de recherche et notamment par rapport à cette pollution. Et nous menons aussi un programme de sensibilisation évidemment auprès des jeunes, du grand public, des chercheurs, des industriels et bien sûr des responsables politiques. Donc je me réjouis de la présence d'une élue avec nous tout à l'heure parce que pour nous, il y a vraiment trois entités majeures par rapport à cette problématique. Il y a évidemment les citoyens qui doivent prendre en compte cette pollution et qui sont aussi qui peuvent être des acteurs pour trouver des solutions. Il y a évidemment les industriels pour mettre en place les différentes solutions et aussi les politiques pour mettre un cadre et trouver des lois pour arriver à terme à essayer de éviter cette pollution qui arrive régulièrement depuis 60 ans que le plastique a été inventé. On n'a jamais pensé un petit peu à sa fin de vie. Donc le programme d'Expédition Met, un programme de recherche, nous sommes une plateforme de prélèvement. Et l'objectif, tous les ans, c'est de faire des prélèvements d'échantillons, principalement d'eau de mer et aussi, évidemment, de déchets, et notamment axés sur les microplastiques. Donc, une fois que les échantillons sont prélevés à bord, donc dans le cadre de plans de campagne qui sont préparés en amont avec les partenaires scientifiques, ces échantillons, en fin de mission, sont remis aux laboratoires partenaires qui, eux, ensuite, en font les analyses et exploitent les données. Et ensuite, nous, de fait, de notre présence sur le terrain, de notre maîtrise et de notre expérience sur les prélèvements de ces déchets plastiques, nous en arrivons à un petit peu influencer les scientifiques pour leur suggérer des nouvelles études et orienter un petit peu certaines recherches.

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1: Les choix, c'est quoi? Principalement, c'est la santé. Mm-hmm. C'est se dire que si on mange mieux, ben, on est plus en forme, on vit plus longtemps. Et aujourd'hui, dans nos écoles, nous, on a fait un choix très fort. C'est de dire que 30% de l'alimentation de nos enfants serait issue de l'agriculture biologique. Dès que je suis arrivé en 2014, j'ai voulu créer une AMAP. Aujourd'hui, on a 3 AMAP. Elles sont ici au centre-ville, parce que, bien sûr, vous avez vu que notre centre-ville est plutôt un cul-de-sac. Je voulais que, par ce biais de AMAP, que je pensais qui n'allait pas fonctionner très très fort, je le sentais plutôt modeste, ça allait faire revenir des gens dans le centre-ville. Ça a un succès fou. Les gens sont pour ça. Je crois qu'il faut qu'on parle.
2: Ça crée du lien.
1: Voilà, il faut que l'on explique les choses. Tout se passe par ce lien et ce dialogue. Et l'AMAP, on a commencé par une AMAP légumes, de là s'est créée une AMAP viande, il s'est créé une AMAP volaille, et là il se parle là maintenant d'en faire une pour les fromages. Donc vous voyez, moi depuis 2014, sur les AMAP, ça dépasse même ce que je pensais pouvoir faire.

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0: le mot patois apparaît au départ sous la forme, surtout, mon patois. C'est lié à un possessif. Mon patois, notre patois, etc. Mon patois, c'est-à-dire ma manière. Et semble-t-il, pas forcément péjorativement. C'est-à-dire, c'était my way. Voilà, je parle comme ça, c'est comme ça, c'est ma façon de faire à moi. Et ensuite, le tournant, c'est après la Révolution, le fameux rapport Grégoire sur les patois et l'idée qu'il fallait universaliser la langue française, c'est-à-dire la faire parler par tout le monde. On est passé de mon patois, ma façon de parler, à le patois, c'est-à-dire la façon de parler de ceux qui n'ont qu'une façon de parler qui n'est pas transmise explicitement par l'école. Et le patois, je ne sais pas si votre grand-père pouvait dire des choses comme ça, le mien, enfin, j'ai eu souvent des échos de ce type-là, des gens disant « Ah, mais le pâté, à cause ça ne prenne pas, c'est ça, ou ça ne prenne pas, c'est parlo. Hein. » On ne l'apprend pas, on le parle ou on le sait. C'est-à-dire que c'est la langue en tant qu'elle est acquise spontanément et qu'elle n'est pas codifiée, scolarisée, grammaticalisée, etc.
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2: Bonjour et bienvenue dans les infos durables de Radio Terre. Du 1er septembre au 4 octobre se déroule la fête des hérissons. Ces petites bêtes qu'on voit parfois près des maisons ou sur les routes malheureusement souvent écrasées, eh bien ont une fête et c'est un moment pour mieux découvrir leur environnement, pour mieux découvrir leur rôle aussi dans la biodiversité de la nature. Des ateliers, des sorties nature et des interventions en classe auront lieu à cette occasion. De nombreuses animations seront retrouvables un petit peu partout en France. Bah, si vous voulez vous faire pote avec les hérissons, c'est la bonne occasion, donc du 1er septembre au 4 octobre, tout un tas de semaines de sensibilisation. Vous pouvez retrouver ça dans certains magasins d'ailleurs qui ont accepté de participer à cette opération, comme Jardiland, Delbar ou Gamme Vert, et les jardineries du terroir. Et chacun vous accueillera donc avec une sensibilisation aux hérissons que l'on salue bien. A bientôt pour un prochain rendez-vous sur l'antenne de Radio Terre.
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1: Bonjour et bienvenue dans les infos durables. Bien, aujourd'hui on va parler de l'Office français de la biodiversité qui vous propose avec le Life Artisan, en partenariat avec le programme national de recherche Solubiode, un parcours, les milieux agricoles de demain donc. Il s'agira d'un parcours qui permet de découvrir les façons de s'adapter avec la nature. C'est dédié aux solutions fondées sur la nature justement pour l'adaptation des territoires et pratiques agricoles face aux risques liés au changement climatique. Alors ça se passe de juin à octobre. Ce sont des webinaires donc qui s'adressent à tous, enfin plus particulièrement dans la cible, à savoir agriculteurs, collectivités, organisations non gouvernementales, professionnels de la biodiversité. Vous pourrez découvrir le rôle et les co-bénéfices des solutions fondées sur la nature pendant ces 7 webinaires. Donc, si vous voulez en savoir plus, ça se passe, je vous le rappelle, jusqu'en 31 octobre prochain. Eh bien, vous contactez l'Office français de la biodiversité qui vous donnera tous les détails pour vous brancher sur ces conférences numériques. À bientôt pour un prochain rendez-vous sur l'antenne de Radio Terre.

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0: Roger Revel, océanographe et climatologue américain, né en 1909 à Seattle et mort en 1991 à San Diego. Il est le premier scientifique contemporain à avoir entrepris et dirigé, dans le cadre de l'année géophysique internationale, des études de grande ampleur sur le problème du gaz carbonique et du changement climatique d'origine humaine. Son influence aux États-Unis sur la mise à l'agenda public des recherches sur l'effet de serre a été déterminante, comme l'a rappelé Al Gore, l'un de ses étudiants à Harvard, en 2006 dans « Une vérité qui dérange ». Hans Suess, né en 1909 à Vienne et mort en 1993 à la Jolla, professeur, chimiste et physicien nucléaire autrichien, il est aussi le petit-fils du géologue Eduard Suess. Extrait de leur ouvrage « L'échange de dioxyde de carbone entre l'atmosphère et les océans » et la question de l'augmentation du CO2 atmosphérique durant les décennies passées, 1957. Dans cet article, Revel et Suess prédisent que les océans absorberont le taux excédentaire de dioxyde de carbone à une vitesse moindre que celle prédite par les théories de l'époque. Nullement alarmiste, mais soulignant tout de même que l'humanité était en train de faire, inconsciemment, « a large-scale geophysical experiment », ils en appellent à plus de recherches sur la lancinante question du CO2 et du climat, qui va devenir dans les années 1980 l'affaire du réchauffement planétaire, « global warming ». Introduction. Au milieu du XIXe siècle, des quantités substantielles de dioxyde de carbone ont commencé à être ajoutées dans l'atmosphère par la combustion de carburants fossiles. Le rythme de la combustion a continuellement augmenté, de telle sorte qu'aujourd'hui, la croissance annuelle due à cette source est proche de 0,4% de la quantité totale de dioxyde de carbone atmosphérique. D'ici à 1960, la quantité ajoutée au cours du siècle passé sera de plus de 15%. Calendar, 1938-1940-1949, pensait que presque tout le dioxyde de carbone produit par la combustion de carburants fossiles était resté dans l'atmosphère, et il a suggéré que l'augmentation du dioxyde de carbone atmosphérique pourrait être à l'origine de la légère augmentation de température moyenne observée dans les latitudes septentrionales au cours des dernières décennies. Il a donc réactualisé l'hypothèse de Chamberlin, 1899, et de Arrhenius, 1903, selon laquelle les changements climatiques pourraient être liés aux fluctuations de la teneur de l'air en dioxyde de carbone. Ces auteurs supposaient qu'une augmentation du dioxyde de carbone dans la couche supérieure de l'atmosphère abaisserait le niveau moyen de rétroradiation dans l'infrarouge et augmenterait donc la température moyenne près de la surface de la Terre. Par la suite, d'autres auteurs ont questionné les conclusions de Calendar sur deux points. Premièrement, la comparaison des mesures faites au XIXe siècle et au cours des années récentes ne démontre pas qu'il y ait eu une augmentation significative du CO2 atmosphérique, voire Slocum 1955, Foncelius 1956. Il est possible que la plus grande partie du CO2 excédentaire issu de la combustion de carburant ait été transféré dans les océans, possibilité suggérée par Arrhenius en 1903. Deuxièmement, quelques pourcents d'augmentation du CO2 contenu dans l'air, à supposer que ce soit le cas, pourraient ne pas produire une augmentation observable de la température moyenne de l'air près du sol par rapport à des fluctuations dues à d'autres causes. La thermodynamique de l'atmosphère est si peu connue qu'on ne sait pas si et comment un changement de la rétroradiation dans l'infrarouge à partir des couches d'air supérieures affecterait la température près de la surface. Les calculs effectués par Place, 1956, indique qu'une augmentation de 10% du dioxyde de carbone atmosphérique élèverait la température moyenne de 0,36 degrés. Mais l'existence possible de processus d'amplification ou de rétroaction peut faire en sorte qu'un léger changement de la rétroradiation ait un effet plus prononcé. Une diminution de l'albédo de la Terre, quantité de rayonnement solaire réfléchi par la surface terrestre, à cause de la fonte des calottes glaciaires. Ou encore l'augmentation de la teneur en vapeur d'eau de l'atmosphère, avec une absorption infrarouge renforcée près de la surface, due à une évaporation accrue suite à l'augmentation de la température, en sont des exemples possibles. Au cours des prochaines décennies, le taux de combustion des carburants fossiles continuera à augmenter si les besoins en carburant et en énergie de notre civilisation industrielle mondiale continuent de s'accroître de façon exponentielle et si ces besoins ne sont satisfaits que d'une façon limitée par le développement de l'énergie nucléaire. Des estimations faites par les Nations Unies en 1955 montrent qu'au cours de la première décennie du XXIe siècle, la combustion de carburants fossiles pourrait produire une quantité de dioxyde de carbone égale à 20% de ce qui se trouve actuellement dans l'atmosphère. C'est probablement supérieur de deux ordres de grandeur au taux de dioxyde de carbone habituellement produit par les volcans, qui en moyenne doit être égal au taux auquel les silicates sont altérés en carbonate. Les êtres humains sont donc contraints de mener une expérience géophysique à grande échelle, d'une manière qui n'aurait pas pu se produire par le passé et qui ne pourra pas être reproduite dans le futur. En quelques siècles, nous renvoyons dans l'atmosphère et dans les océans le carbone organique concentré, stocké dans les roches sédimentaires au cours de centaines de millions d'années. Cette expérience, si elle est adéquatement documentée, peut produire des connaissances d'une portée considérable sur le processus qui détermine le temps et le climat. C'est la raison pour laquelle il est de la plus haute importance d'essayer de déterminer la façon dont le dioxyde de carbone se répartit entre l'atmosphère, les océans, la biosphère et la lithosphère.
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Ce qui est important aussi, c'est que cet art de bâtir, il rejoint aujourd'hui, et il y a eu beaucoup de travaux là-dessus, on est aussi capable de parler de la valeur en termes d'énergie de ces bâtiments, dans la façon dont ils ont été conçus, dans la qualité de leurs matériaux. Donc ce sont des choses que l'AVAP permet de révéler à nouveau aujourd'hui. On dépasse avec les questions actuelles tout simplement l'approche historique, architecturale. Il y a aussi cette intégration des données par rapport aux questions environnementales.

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0: Le compteur Linky est un compteur que EDF doit déployer, enfin que ERDF, pardon, doit déployer dans tous les logements raccordés à l'électricité français. Et c'est un compteur communicant qui communique la consommation d'électricité. Voilà.
1: Or, moi, j'estime qu'aujourd'hui, dans le mix énergétique, il est extrêmement important, et c'est le bon sens paysan qui parle, hein, d'avoir peut-être pas seulement de l'électricité, mais du gaz, du bois, pourquoi pas de la géothermie. Et donc là, on s'attaque à ce fameux poste chauffage et eau chaude sanitaire. Et en clair, comment on va faire pour réduire, évidemment, il y a les comportements. Donc, plutôt des douches que des bains, hein, c'est clair. Hein, un bain, c'est 200 litres d'eau. Plutôt baisser sa température d'un degré, parce que un degré, ça peut représenter jusqu'à 7% de consommation d'énergie en plus. Mais au-delà de ça, et Thierry le disait, on a dans ce pays la moitié de notre parc de logement qui est en dessous de l'étiquette énergie D, c'est-à-dire qui a des performances énergétiques très mauvaises.

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Ce que je pense, c'est que c'est essentiel tout de suite de remettre l'océan. Ça, je trouve ça remarquable parce que aujourd'hui, on sait bien, on parle d'un septième continent en termes de déchets dans l'océan. Donc, on sait qu'aujourd'hui, notre océan, il est en très grand danger. C'est d'ailleurs le lieu où la biodiversité est sans doute la plus menacée en termes d'acidification, en termes de déchets, etc. Donc, je pense que ça, c'est une très bonne chose. Sur le maritime et l'aérien, je trouve ça vraiment extrêmement dommageable. Et ça fait des semaines que, effectivement, on demande notamment l'inclusion de l'aérien. Après, la question, c'est manifester effectivement le mécontentement là-dessus et essayer d'imaginer comment mettre la pression pour que ça soit réintégré plus tard. Si on a le sentiment que cette fois-ci, pour les dernières 24 heures, ça va pas être possible, ce qui est important, c'est aussi de monter les choses dans nos sociétés à nous, dans nos espaces nationaux, de faire en sorte de mettre l'accent sur l'avion. Le sujet, c'est qu'aujourd'hui, le débat sur l'avion, sur le déplacement en avion, vous savez, il n'existe pratiquement pas. Au contraire, chacun d'entre nous reçoit tous les jours des pubs d'EasyJet, des pubs de Ryanair, etc. Et on utilise de plus en plus l'avion. Donc le sujet, c'est comment est-ce qu'on introduit un débat qui pourra quelque part être relayé par les sociétés pour mettre la pression sur les gouvernements.

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1: Bonjour et bienvenue pour les infos durables. Aujourd'hui, on va se rendre du côté de Pinsaguel. Ça se trouve au sud de Toulouse. Et si vous habitez ce petit village ou si vous n'êtes pas très loin, et si vous avez envie de vous impliquer ou donner de votre temps, on vous propose tout simplement de participer à des actions sur des sorties nature et notamment sur une sortie qui s'appelle Chuchotement d'automne, les oiseaux de la plaine toulousaine. Ce sera l'occasion d'échanger en toute convivialité, de découvrir ces actions de nature et de trouver une manière de vous engager. Que vous soyez curieux, futur bénévole ou déjà engagé, vous êtes les bienvenus lors de cette sortie, mais aussi pour participer aux activités de cette association en tant que bénévole. Ça se passera en ce qui concerne la sortie donc le mercredi 23 septembre et un peu plus tard le jeudi 19 novembre. Autre sortie donc le dimanche 27 septembre à 8h30, les oiseaux se font plus rares et plus discrets en automne, mais ils sont bien présents. Vous pourrez peut-être les reconnaître et voir comment ils séjournent dans les contrées en basse saison, notamment découvrir le faucon crécel et bien d'autres. Si vous êtes amoureux d'ornithologie, et bien si vous êtes bénévole, n'hésitez pas à participer à ces sorties. Dimanche 27 septembre, je vous rappelle aussi le contact aussi bien pour Pinsaguel que pour cette sortie. C'est Nature en Occitanie sur Internet. À bientôt pour un prochain rendez-vous.

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1: Bonjour et bienvenue pour les infos durables. Aujourd'hui, on va partir du côté de la Provence et de la région PACA. Vous savez que vous pouvez aussi entendre Radio Terre à Nice, donc en DAB+. Et là, il s'agit d'une visite de la fête de la nature au muséum. Donc, c'est à Marseille pour cette information. Donc, du 19 mai au 27 septembre, vous pourrez, en allant au muséum, voir une exposition photographique. Il y aura aussi des sorties nature, découvrir Flore des Calanques, des soirées de restitution City Nature Challenge et puis une fresque de la biodiversité. On se posera la question de savoir si la nature à Marseille est plus riche que celle de Paris ou de Los Angeles. Depuis 2024, ERCS, Marseille Université et la ville de Marseille participent à cette aventure de City Nature Challenge. Ce défi international permet à chacun de découvrir et de contribuer à la connaissance de l'incroyable richesse naturelle de son territoire communal. En tout cas, si vous êtes intéressé par l'exposition photographique qui, je vous le rappelle, se tiendra jusqu'au 27 septembre, et bien contactez le musée d'histoire naturelle de Marseille. L'adresse, donc c'est Palais Longchamp à Marseille. Et si vous voulez un numéro de téléphone, c'est le 04 91 14 59 50. À bientôt pour un prochain rendez-vous sur Radio Terre.

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5: Besançon 2022, les 12e assises de la biodiversité.
6: Anne Vigneault, maire de Besançon.
7: Bien, la rupture, il faut que justement tout le monde comprenne que effectivement, ce n'est pas le fait de négliger quoi que ce soit, c'est le fait de changer la façon de penser, de regarder la place et les priorités. Donc la place de la nature, l'importance qu'elle a pour notre vie, pour notre survie, et puis surtout, en fait, c'est la nature, elle va apporter des bienfaits que là, on voit se dégrader. On va revenir sur quelque chose de basique, l'eau. On voit aujourd'hui qu'on a une problématique de l'eau. Et on a une problématique aussi, par exemple, de refroidissement et de rafraîchissement dans les villes. Eh bien, on sait que si on n'a pas ces communs qui sont l'eau et la végétation, mais aussi le monde animal, etc., parce qu'ils participent à notre écosystème de vie, à nous, eh bien, on se mettrait en danger. Donc, c'est une rupture qui ouvre une perspective positive, c'est celle des solutions et des bonnes orientations qui nous permettront de gagner notre combat, entre guillemets, contre le changement climatique et contre l'extinction des espèces qui pourraient vraiment nous mettre très, très en danger.
8: Je vais prendre un exemple, j'ai entendu tout à l'heure sur la refondation de certains gazons, de cette milieu naturel dans la ville. Oui. Il y a des schémas à changer dans la tête des gens aussi.
7: Oui, alors il a fallu déjà qu'on les change parmi les élus, les équipes, pour donner justement cette orientation, avec aussi bien sûr les techniciens, les agents qui y travaillent. Mais on l'a réussi parce que ces agents, ils ont travaillé avec des scientifiques. On alimente des bases de données nationales et internationales pour mesurer si nos gestes environnementaux sont efficaces. Donc ça, c'est très, très intéressant parce qu'en réalité, ce changement de gestion a une efficacité redoutable. C'est-à-dire qu'en 6 mois, 1 an, 2 ans, on voit réapparaître énormément justement d'insectes dont on dit qu'ils n'existent plus dans la campagne. Donc c'est ça qui est important. Donc il faut aussi que les nouvelles générations s'en emparent, mais on voit que les anciennes générations voient la ville comme étant un endroit de non-danger, de non-risque, de non-propreté et du coup de stérilisation finalement. Et pas toutes, hein, bien sûr, mais certaines. Et donc il faut qu'on réussisse à rendre compatible la vie au quotidien des habitants avec nos grandes orientations politiques. Mais je pense qu'aujourd'hui, j'ai pratiquement plus aucun retour négatif. Par exemple, je repense au cimetière. Pendant très longtemps, les gens n'ont pas compris qu'on puisse envisager que la nature puisse aussi s'installer dans les cimetières. Aujourd'hui, on n'a pratiquement plus aucun courrier. Donc sur les trottoirs, ça demande bien sûr un suivi très précis, mais sur le trottoir, évidemment, que les gens voient arriver un pissenlit, un petit animal même d'ailleurs, eh bien ça ne les choque plus du tout. Alors bien sûr, c'est toujours ceux qui parlent le plus fort, qui finalement on la voit amplifiée. Mais encore une fois, on a bien sûr la préoccupation que les personnes voient l'intérêt, le bénéfice, et puis pas qu'elle se soit mise en difficulté, évidemment.
8: Pour terminer, comment vous travaillez sur l'accompagnement et la communication au niveau des habitants? C'est des changements quand même, de représentation.
7: Alors, par exemple, la forêt. Quand j'ai repris le plan de gestion qui doit se travailler sur 20 ans, normalement, ça se fait entre le propriétaire, donc en l'occurrence la commune, et l'ONF. J'ai dit, on ne fera pas comme ça cette fois. Cette fois, on pensera à l'avenir de notre forêt avec les habitants. Mais les habitants au sens large du terme, c'est-à-dire aussi les entreprises, par exemple les gens de la filière bois, mais aussi par exemple les gens qui pratiquent du sport, le centre équestre, mais aussi les chasseurs, mais aussi les biologistes, enfin voilà. Et bien sûr, celui qui vient pique-niquer, s'y promener, s'y balader, etc., chercher des champignons, etc. Donc, toutes ces personnes-là ont été réunies et c'est l'ensemble de ces personnes qui ont construit le document d'objectifs avec la ville de Besançon qui a été remis à l'ONF pour constituer le plan de gestion. Voilà, donc je le dis parce que c'est vraiment important. Et donc nous sommes dans le participatif le plus possible. Et par exemple, quand on plante à nouveau, quand on change un espace vert, eh bien, nous invitons la population à venir rencontrer les jardiniers, à discuter des éléments techniques et peut-être même de les inspirer pour qu'ils changent eux-mêmes leur façon de planter et de traiter leur jardin. Voilà. Mais ça, elle a raison, Marie-Guy Dufay, ça ne peut se faire que dans le dialogue.
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1: Bonjour et bienvenue dans les infos durables. Aujourd'hui, on va partir du côté de Nice où vous pouvez écouter Radio Terre sur le DAB+. Pour vous parler d'une manifestation qui aura lieu pendant la matinée du samedi 26 septembre. Donc, c'est à Nice une période, le mois de septembre, idéale pour partir à la découverte des oiseaux du Liban. La douceur de la arrière saison et la lumière de fin d'été offrent des conditions parfaites pour se balader en bord de mer. Cette sortie, donc proposée par la métropole de Nice le 26 septembre, s'inscrit dans le cadre de l'Atlas de la biodiversité communale et elle vous invite à observer les espèces emblématiques du littoral entre plages, rochers et zones portuaires. C'est aussi un moment clé pour les passages migratoires avec de belles surprises à la clé. Une sortie conviviale et accessible pour prendre le temps d'observer, d'apprendre et de profiter du littoral niçois autrement. Si vous voulez en savoir plus sur cette sortie du 23 septembre, eh bien vous allez sur le site de la métropole de Nice. En fait, c'est nicecôtedazur.org. À bientôt pour un prochain rendez-vous sur l'antenne de Radio Terre.

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1: Bonjour et bienvenue dans cette rubrique sur les infos durables. Eh bien, aujourd'hui, on parle de mobilité, puisqu'il y a chaque année une semaine européenne de la mobilité, et cette année, elle se déroulera du 16 au 20 septembre. Pendant la semaine de la mobilité, eh bien, tout le monde est encouragé à opter pour des modes de déplacement plus durables. Partout en France, des événements seront axés sur les mobilités durables pendant une semaine, avec des ateliers de sensibilisation. Tous les ans, l'association World Cleanup Day encourage les citoyens, les entreprises et les collectivités, ainsi que les associations, les écoles, d'ailleurs, à participer à ou à organiser des opérations de nettoyage partout en France. Sur le site de l'association, un guide des outils et des idées pour organiser un ramassage de déchets est disponible pour les entreprises. Si vous voulez, pendant cette semaine du 16 au 20 septembre, participer à ce grand nettoyage de la planète, eh bien, vous pouvez vous rendre sur le site de World Cleanup Day. À bientôt pour un prochain rendez-vous sur l'antenne de Radio Terre.
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2: Bien, bonjour à toutes et à tous. Ravi de vous voir si nombreux en cette belle après-midi. C'est presque un sacrilège que de venir s'enfermer dans une salle quand il fait ce temps-là. Voilà, donc merci à vous de faire ce sacrifice pour venir nous écouter et discuter avec nous. Donc, je me présente, je suis Marc Deconchat, je suis directeur de recherche à INRAE. Et on a proposé ce temps d'atelier, ce temps de discussion pour partager avec vous et discuter avec vous du rôle que veut tenir notre institut de recherche, dont je vais dire quelques mots, dans les recherches sur la biodiversité

et dont on pense qu'ils peuvent avoir ou qu'ils ont ou qu'ils vont avoir des intérêts pour les décideurs, les acteurs de terrain que vous êtes pour la grande majorité. Et puis, à l'issue de ce temps-là, on a prévu, si tout va bien, un temps suffisant pour à la fois répondre à vos questions, échanger avec vous, peut-être entendre aussi vos attentes vis-à-vis de la recherche scientifique de notre institut, peut-être faire part de vos propres expériences. Voilà, et donc un temps qui viendra nous alimenter, nous, collectif de recherche aussi, sur est-ce qu'on est bien sur les bonnes voies, est-ce qu'on répond aux bonnes questions, est-ce qu'il y a des interlocuteurs qui peut-être nous ont échappé ou qui seraient intéressés à venir échanger avec nous. Ça vous va comme déroulé ? Qui ne dit mot consent ? Alors, petite opération pratique. Voilà, donc comme c'était indiqué dans l'intitulé, l'invitation, je vais vous parler de notre point de vue d'un institut, je ne parle pas de la recherche dans son ensemble, d'un institut de recherche qui est INRAE et d'un de ses programmes de recherche. Pour ça, quand même, un peu une remise en contexte, mais que vous connaissez tous, la biodiversité, elle se dégrade massivement, partout, de façon généralisée. C'est parfois difficile à percevoir parce qu'on a toujours l'impression que dans nos territoires, dans nos paysages, finalement, ça ne va pas si mal, que c'est peut-être ailleurs que ça se produit. Quand on y regarde de près en détail, on peut vous le dire, oui, ça se dégrade aussi dans nos territoires. Et ces dégradations, elles occasionnent des menaces extrêmement graves, préoccupantes, pour tout un ensemble d'activités humaines, et dont des activités humaines qui nous sont essentielles, comme produire notre alimentation, obtenir de l'eau pure, produire les matériaux dont on va avoir besoin pour d'autres transitions face à d'autres problèmes, notamment le changement climatique. Donc vraiment, on est entre le marteau et l'enclume de situations qui se dégradent à des moments où on a encore plus besoin de toutes ces ressources. Je vais peut-être vous surprendre, mais je veux dire, en tant qu'organisme de recherche, en fait, concrètement, on n'a pas besoin de recherche pour commencer à agir. On n'a pas besoin de recherche parce que l'on sait déjà beaucoup de choses sur beaucoup des facteurs qui dégradent la biodiversité et les moyens de commencer à y répondre. Et souvent, j'ai remarqué que le surcroît de recherche est parfois invoqué pour rester un petit peu dans le statu quo, tant qu'on n'a pas un peu été plus loin dans la description, eh bien on va en rester là de nos pratiques. Alors je dis bien, pour commencer à agir, et tous, j'imagine, vous commencez déjà à agir, sans forcément connaître tous les tenants et les aboutissants des problèmes auxquels vous êtes amenés à gérer. Néanmoins, la biodiversité, elle a aussi cette particularité comparativement à d'autres problèmes, d'autres crises environnementales, c'est qu'on est en manque de connaissances énormes. Il y a plein de choses qu'on ne connaît pas sur la biodiversité. On commence à peine à découvrir la biodiversité des sols. On commence à peine à découvrir la biodiversité microbienne. Et je ne vous parle pas du rôle des champignons, dont on sait aujourd'hui qu'ils sont fondamentaux dans le fonctionnement de nombreux écosystèmes, et pour lesquels on n'a pas grand-chose en fait, à se mettre sous la dent sur la façon de les gérer, de les piloter. Donc je confirme, oui, on a besoin de recherche. On a besoin de recherche pour anticiper, pour affiner, pour innover, explorer des domaines qui, pour l'instant, étaient restés des angles morts des connaissances. Tout ça, ça a été bien présenté par l'IBES. Et puis j'avais mis cette illustration qui, pour moi, est une façon de très, très, très tranchée de montrer la dégradation de la biodiversité à l'échelle mondiale. Dans les organismes qui font de la recherche sur la biodiversité, eh bien, il y a l'organisme auquel nous appartenons, INRAE. Alors, je ne sais pas si c'est au clair pour tout le monde ce qu'est l'INRAE. L'INRAE, c'est l'Institut national de recherche pour l'agriculture, l'alimentation et l'environnement, qui résulte de la fusion il y a quelques années de l'INRA et de l'IRSTEA.
Donc c'est un organisme national.

0: nationale, qui a des implantations partout en France. Vous avez une petite carte là, et puis j'ai mis en évidence les deux implantations qui concernent la petite région ici, voilà, la plus proche, Saint-Laurent-de-l'Apré. Et donc on a des collègues qui viennent de Saint-Laurent-de-l'Apré qui pourront vous parler. C'est aujourd'hui un des organismes de recherche les plus importants, dans le top 5 au monde sur ces thématiques. Donc quelque chose d'assez important. L'INRA et l'INRAE est souvent plutôt connu pour le volet agriculture, un organisme qui a mis au point toutes sortes de variétés de blé, des races d'animaux plus prolifiques et productifs les uns que les autres. C'est souvent l'image qui est véhiculée de l'Institut, un institut d'agronomie. En fait, à l'intérieur de l'Institut INRAE, il y a toutes sortes de disciplines, aussi bien des gens qui font de la génétique, qui étudient des processus moléculaires, des dimensions vétérinaires, médicales, de l'alimentation humaine, bien sûr de l'agronomie, de la foresterie, de l'aquaculture. Et puis, il y a aussi des sciences humaines et sociales qui s'intéressent aux aspects économiques, sociaux, de tous ces processus dans une approche systémique. Et à l'intérieur de cet institut, eh bien, il y a des recherches sur la biodiversité. Depuis longtemps, à vrai dire, alors pendant longtemps, ça ne s'est pas forcément appelé biodiversité. C'est devenu un objet en soi, je dirais, relativement récemment. Mais néanmoins, il y a quand même des recherches qui sont conduites. Et j'ai mis ici, vous pourrez les trouver, il y a eu deux dossiers de presse qui ont fait un espèce de récapitulatif de l'état des recherches d'INRAE sur la biodiversité dans les dernières années. Donc beaucoup de recherches, mais en même temps, le constat avait été fait que c'était des recherches qui étaient conduites un peu en silo. Ceux qui travaillaient sur les plantes s'intéressaient à la biodiversité des plantes, ceux qui s'intéressent aux élevages et aux animaux, la biodiversité animale, ceux qui sont sur les microbes s'intéressaient aux microbes. Et puis tout ça, c'était un petit peu conduit en silo. Et le constat a été fait qu'il fallait rompre un peu avec cette vision, cette façon de découper les choses, que c'était beaucoup plus complexe, qu'il y avait des interactions entre ces différentes composantes. Et donc a émergé ce programme que j'ai le plaisir de coordonner, qui s'appelle Biosphère. Alors Biosphère pour biodiversité, S-E, pour services écosystémiques, et le FAIR, c'est à la fois le côté FAIR, juste, équitable, anglais, et une allusion au FAIR, on va agir, on va essayer d'avoir de l'impact. Et l'idée de ce programme interne à INRAE, c'est d'essayer de pousser nos collègues, les équipes, à changer un petit peu leur façon de penser, à prendre des risques, à explorer des questions nouvelles, ou avec des méthodes qu'ils n'avaient pas l'habitude d'utiliser. Donc de favoriser notamment l'interdisciplinarité. Faire travailler ensemble les disciplines, les domaines de gens qui n'avaient pas forcément l'habitude de travailler ensemble parce que c'est moins confortable, c'est plus risqué. Donc c'est un projet qui est assez récent. On a commencé en 2021. Un budget significatif. Alors c'est pas non plus, on va pas construire des pyramides avec ça. Ça reste un projet, un budget limité aux moyens de l'institut qui doit le consacrer aussi à d'autres sujets. Ça n'est pas l'alpha et l'oméga. C'est pas toutes les recherches sur la biodiversité qui sont dans ce programme. Il y en a d'autres ailleurs. Mais quand même, on a produit 24 projets qui ont travaillé, une dizaine de thèses qui se sont réalisées. Et c'est ce qui nous a poussé à proposer cet atelier aujourd'hui pour dire on a des choses à dire aujourd'hui. Ce programme, il est suffisamment avancé pour que ça vaut le coup que vous, acteurs du terrain, vous soyez informés de ce qui a été fait, de soyez informés que ça existe et qu'éventuellement, il y a des interlocuteurs à qui vous vous adressez pour pouvoir discuter, élaborer des projets. On avait mis quelques priorités, je les rappelle ici, une priorité autour des interfaces entre les milieux. Vous voyez, l'idée un petit peu d'arrêter le cloisonnement, il y a l'agronomie, il y a l'élevage, il y a la forêt, il y a l'aquaculture. Eh bien non, les interfaces, c'est souvent là où se passent des choses extrêmement importantes. Le côté dynamique, donc comment ça évolue, comment ça change, Quel est l'impact des changements globaux, notamment climatiques, sur la dynamique de la biodiversité? Est-ce qu'on peut considérer qu'on est toujours dans un régime à peu près stationnaire ou au contraire, il faut s'imaginer que tout ça va être radicalement bousculé, donc des travaux dans ce sens-là. Et puis on avait souhaité avoir des travaux sur les liens entre biodiversité et les santé au pluriel. Voilà, vous en aurez une petite illustration. Et enfin, ma dernière diapositive, eh bien dans notre institut, on veut au plus haut niveau favoriser l'impact des recherches, alors leur excellence scientifique, leur qualité scientifique, leur rigueur, mais ça c'est acquis, c'est bon, on sait faire, mais de renforcer l'idée que nos recherches doivent avoir un impact, qu'elles doivent contribuer à l'appui aux politiques publiques. Et donc il y a plusieurs dispositifs qui sont mis en œuvre pour ça, favoriser l'interdisciplinarité, c'est une façon entre chercheurs et avec d'autres personnes d'interagir, favoriser la science ouverte. Aujourd'hui, quasiment toutes les données qui sont produites par INRAE au sein d'INRAE sont rendues publiques, sont mises à disposition sous des formes plus ou moins accessibles, je le reconnais, mais sont mises à disposition de ceux qui peuvent et qui veulent s'en servir. Favoriser les recherches participatives associant des chercheurs et d'autres personnes. Des projets qu'on peut élaborer en co-construction dans une des transdisciplinaires. Donc la co-construction, c'est vraiment... c'est pas le scientifique qui dit « moi j'ai une idée, qui voudrait y participer ?» On construit ensemble avec des acteurs de terrain un programme, une idée de recherche, des nouvelles méthodes qui sont innovées et explorées. Donc, vous en aurez un exemple tout à l'heure avec le projet ADOR, donc outiller la restauration de la biodiversité dans les exploitations agricoles, application d'une démarche à l'optique de résultats. Vous voyez aussi qu'on a quand même une certaine imagination pour trouver des acronymes et aller choper des lettres un petit peu où il faut pour le faire. Voilà, c'est de l'innovation aussi. Et puis, beaucoup de travaux de plus en plus. Bon, donc Daphné, pour le prochain projet. Et puis, beaucoup de choses aujourd'hui sur ce qu'on appelle l'appui aux politiques publiques. Il y a maintenant à l'intérieur de l'Institut une direction de l'appui aux politiques publiques. Il y a des gens qui ont été recrutés pour accompagner les équipes de recherche, pour aider les acteurs de terrain, les décideurs, les opérateurs, les agences, dans la préparation, la mise en œuvre, l'évaluation, l'analyse des politiques publiques et plus globalement de l'action publique. Et donc vous aurez deux exemples de projets. Voilà, je vous propose de ne pas prendre de questions maintenant pour les garder pour la séquence finale. Et puis je vais passer la parole à Daphné et Raymond. Et je vais mettre votre diaporama.
1: Oui, donc on va faire une présentation à deux voix, donc moi-même et puis mon collègue Raymond Rowe. Donc pour vous présenter donc le projet ADOR. Alors, comme l'a rappelé Marc, le dernier rapport de l'IPBES a fait le constat alarmant que la biodiversité continue de décliner au niveau mondial, malgré les nombreux plans à sa faveur qui se sont succédés ces dernières années. Et contre ça, depuis environ une vingtaine d'années, il y a de nombreuses initiatives qui ont été lancées en Europe pour tenter de préserver et améliorer la biodiversité au sein même des exploitations agricoles, en cherchant finalement à accompagner les agriculteurs désireux de changer les choses pour la biodiversité sur leur ferme. Et vous connaissez peut-être le programme Agriculture et Biodiversité, qui ensuite s'est appelé Des Terres et des Ailes, donc piloté par la Ligue pour la Protection des Oiseaux, et qui, avec des réseaux agricoles, a cherché à accompagner, à peu près sur 130 exploitations en France, des agriculteurs pour mettre en place chez eux des actions favorables à la biodiversité. Et puis, il y a un autre dispositif au niveau de la PAC. Vous connaissez certainement les mesures agri-environnementales, donc qui sont des paiements incitatifs pour, là encore, des agriculteurs volontaires pour mettre en place sur leurs exploitations de bonnes pratiques agricoles. Voilà. Mais leur efficacité, aujourd'hui, est très controversée dans la mesure où il y a beaucoup de scientifiques qui se sont penchés sur leur évaluation et qui considèrent que ces MAE ont quelque part partiellement, en tout cas, pas forcément atteint les résultats qui étaient escomptés. Donc ces deux types de dispositifs, en fait, sont plutôt des démarches à logique de moyens Et si on voulait caricaturer, logique de moyens, en fait, c'est très souvent des naturalistes qui déterminent des bonnes pratiques agricoles selon leur point de vue et qui ensuite cherchent à les développer, à les généraliser, pardon, en contrepartie de paiements incitatifs pour les agriculteurs. Le petit problème, c'est qu'on sait que ces bonnes pratiques agricoles peuvent très bien être respectées, bon voilà, elles le sont, mais sans toutefois donner toujours les résultats qu'on attend. Parce qu'on sait très bien que les liens entre agriculture, bonnes pratiques agricoles, c'est un lien extrêmement complexe qui fait intervenir des mécanismes écologiques ou biologiques qui sont multifactoriels, qui sont multi-échelles. Donc c'est pas toujours évident, ce lien-là. Il est complexe et pas toujours systématique. C'est pour ça qu'il y a pas mal de scientifiques qui, aujourd'hui, commencent à porter la parole que pour améliorer un peu ces dispositifs, l'idée, ça serait finalement de conditionner les paiements à l'obtention de résultats. Alors, notre questionnement était le suivant. Si ces démarches passées et les MAE n'ont pas eu les effets qui étaient visés, ne faut-il pas revoir complètement la façon de préserver la biodiversité ? Et ne vaudrait-il pas mieux penser et agir selon une logique de résultat ? Alors, on a regardé la littérature scientifique pour savoir s'il y avait des résultats un peu documentés sur ces logiques de résultats. Alors, pour tout ce qui est espèces animales, ce n'est pas forcément très documenté. Un peu plus pour les espèces végétales, comme par exemple, il y a des programmes européens de financement pour préserver des prairies qui sont riches en espèces ou pour préserver des prairies sur lesquelles il y a présence d'espèces souvent rares. Et vous connaissez certainement le Concours national des prairies fleuries, qui depuis 2010, à l'initiative, alors entre autres, il n'y a pas que, mais des parcs nationaux de France, prime des prairies qui sont particulièrement riches en espèces végétales, en fleurs. Et là, on est bien dans une logique de résultat, dans la mesure où il faut vraiment cocher, voilà, la prairie primée coche tout un certain nombre d'espèces végétales qui sont présentes sur une liste. Bien évidemment, la valeur fourragère aussi de la prairie est prise en compte, mais il y a vraiment cette optique-là de résultat. Voilà, et donc cette démarche à logique de résultat, elle est testée actuellement sur la ferme de La Pré, donc qui se situe dans les marais nord de Rochefort, donc c'est une ferme expérimentale d'Inrae, à peu près une trentaine de kilomètres d'ici. On est en zone de polder, enfin la grosse majorité du parcellaire est en zone de polder. Donc on est en contexte de marée, et les marées, eux aussi, ces dernières décennies, ont subi une intensification agricole qui, elle aussi, a été à l'origine du déclin de la biodiversité des marées, à travers notamment le retournement de pas mal de prairies naturelles pour en faire des surfaces cultivées. Drainage de ces prairies, donc assèchement des zones humides, et puis aussi utilisation des pesticides et des engrais azotés de synthèse. Voilà, donc sur cette ferme, il y a ce qu'on appelle Transimage, c'est une expérimentation donc système qui embarque la totalité de la ferme, les 165 hectares, et qui est dédiée à la transition de la ferme vers davantage de pratiques agroécologiques. Donc voilà, on est en système de polyculture élevage, en agriculture biologique depuis 2017. Et la grosse majorité de la SAU se situe en zone Natura 2000. Il y a à peu près une centaine de prairies naturelles, comme vous voyez sur la photo, là, des espaces très ouverts, et puis une soixantaine d'hectares de culture. Voilà, et sur la ferme, comme on est vraiment en transition agroécologique, on prend un soin particulier à maintenir, voire à développer toutes ces infrastructures agroécologiques, comme par exemple, on a 5 hectares de bandes enherbées, on a 12 km de haies, 1 km de bandes fleuries, un petit hectare de bois, des roselières, etc., etc. Voilà, tout ça avec un pâturage très extensif, donc des prairies qui sont pâturées donc, par un troupeau de vaches maraîchines qui est adapté aux conditions de marée. Voilà, et donc après, l'idée, ça a été, la question qu'on s'est posée, c'est sur quelle biodiversité on voulait travailler. Donc on a fait le choix de travailler sur des espèces cibles. On a choisi 11 espèces cibles parmi donc, les oiseaux, les amphibiens, les insectes et les plantes. Et l'idée, les critères de sélection pour les choisir, c'était déjà se focaliser sur un petit nombre d'espèces, parmi le pool voilà, régional d'espèces qu'on avait à la disposition. On souhaitait également travailler sur des espèces à enjeu de conservation localement. Donc on a beaucoup travaillé avec nos partenaires naturalistes et puis aussi consulter les documents d'objectifs Natura 2000 pour savoir voilà, quelles étaient les espèces qui étaient particulièrement à enjeu dans ces polders. On n'a pas oublié pour autant les espèces de la biodiversité dite ordinaire. C'est pour ça que voilà, l'alouette des champs fait partie de notre liste, parce qu'on sait aussi que cette biodiversité ordinaire subit des pressions de la part des activités humaines, dont les activités agricoles. Et on a essayé de tabler sur différents taxons pour couvrir un maximum la chaîne trophique. Et ensuite, l'idée aussi, c'était d'avoir des espèces qui étaient particulièrement représentatives des différents milieux qui existent sur la ferme. Voilà, et donc derrière ça, une fois le choix des espèces fait, on a voulu chiffrer l'abondance de ces espèces qu'on souhaitait avoir à l'horizon 2025. Alors, ce que j'ai oublié de vous dire, c'est que la démarche elle a été mise en place en 2021. Voilà, donc sur 5 ans, on souhaitait avoir une certaine abondance de ces espèces-là et en mettant en place des actions derrière pour arriver à ces objectifs-là. Donc là, je passe la parole à Raymond qui va vous expliquer plus particulièrement la démarche.
2: Très, très approfondie. Et ensuite, on va demander à faire appliquer ce programme et on va faire un suivi. Et dans le meilleur des cas, si le suivi montre que l'évolution qui va dans le bon sens des fois est trop lente, eh bien, soit on va remettre en cause les personnes chargées d'appliquer ça, soit on va dire que pour y arriver, il faut intensifier les actions, mais finalement, sans prendre du recul par rapport au plan d'action qui a été défini au départ et qui n'est peut-être pas si valide que ça. Donc pour prendre le contre-pied, je passe rapidement, on a adopté des démarches bien connues en sciences de gestion qui consistent à dire que ce sont plus des projets que des plans d'action et qu'on va gérer de façon adaptative avec 4 étapes en cycle que vous avez ici. C'est-à-dire on va mettre en œuvre. Donc ça c'est commun. Oui, voilà, on va mettre en œuvre, mais tout de suite après, on va faire un certain nombre d'observations de ce que ça donne, pas seulement de ce qui est fait, des actions, mais aussi des résultats qu'on obtient. Ensuite, on va prendre le temps d'évaluer est-ce que ça colle avec ce qui a été entendu ou pas, et surtout, si ça ne colle pas, pourquoi ça ne colle pas ? Donc on va essayer d'avoir une compréhension, une explication des phénomènes à travers une approche très systémique. Et à partir de là, on ne va pas hésiter, en situation d'échec, de remettre en cause le projet et le plan d'action initial en revoyant les façons de faire compte tenu de ce qu'on a appris et pourquoi pas en revoyant les objectifs qu'on s'était donnés. Et ça, par exemple, on peut le faire avec un cycle annuel. Et l'idée, c'est tous les ans de faire ce processus-là et en faisant le pari qu'on arrivera à des résultats et à un projet efficace à la fin, quitte à l'avoir complètement bouleversé au bout de quelques temps. Donc voilà le principe de la gestion adaptative. Et donc, par exemple, vous voyez ici ce qu'on s'est donné comme outil pour décrire dans le cadre de l'alouette des champs le projet et faire ce suivi. C'est-à-dire on utilise ce qu'on appelle un tableau de bord, qui est une technologie déjà assez ancienne et connue. Et ici, vous avez le tableau de bord qui donne les résultats qui sont attendus pour l'alouette. Je passe dans les détails. Donc, vous voyez, on vise un certain nombre de mâles chanteurs sur les 150-180 hectares du domaine agricole. Et on définit les habitats qu'on souhaite, qu'on estime qu'ils sont nécessaires pour avoir cette population-là, cette abondance-là, et on précise les pratiques qui nous semblent indispensables pour y parvenir. Donc je passe les détails. Et donc, grâce à cet outil, ça permet de partager entre les acteurs la logique d'action du projet, ce qu'on vise et en termes d'abondance, en termes d'habitat et en termes d'action à développer. Ça permet, au moment de la mise en œuvre, de guider et de faire en sorte que les différents acteurs concernés dans l'exploitation agricole d'INRAE de se coordonner, d'être bien en cohérence. Ça permet ensuite de cadrer le travail d'observation qui est nécessaire, ce que d'autres appellent le suivi. Et enfin, ce genre de configuration permet une analyse systémique pour essayer de voir où sont les goulots d'étranglement lorsque ça ne marche pas, et à partir de là, essayer de trouver des solutions pour résoudre ces goulots d'étranglement au cours de l'année suivante. Donc ça, c'est l'objet tableau de bord, donc qui est l'outil de la gestion adaptative à logique de résultat. Voilà, et donc voilà ce que ça donne en termes de résultats. Alors, parmi les différentes espèces qu'on a citées, on a eu des résultats plutôt sympas pour les groupes 1 et dans une moindre mesure pour les groupes 2. On a des situations plus difficiles dans les groupes 3 et 4, mais en allant vite, voilà, on a eu des résultats très sympas en matière d'alouette des champs, puisqu'on est arrivé à presque l'objectif de 15 mâles chanteurs. On était en 2023 à 14 mâles chanteurs, donc c'était plutôt satisfaisant, et on est capable de décrire la stratégie qui a permis de réussir ça. Par contre, côté vanno-huppé, on a eu beaucoup plus de mal à avoir ces résultats, mais on a fait une analyse qui nous a permis de mettre le doigt sur ce qui nous semble finalement déterminant et ce qui nous a permis de revoir le plan d'action autour du vanno-huppé. Donc voilà à quoi on arrivait concrètement. Et donc, bien sûr, il y a un certain nombre de questions qu'on se pose, que je ne vais pas détailler ici, des discussions qu'on pourra avoir éventuellement, mais on envisage, à partir de ces premiers résultats qui sont plutôt positifs, de voir comment on pourrait utiliser cette façon de travailler, non plus à l'échelle d'une exploitation agricole, mais à l'échelle de l'ensemble d'un territoire comprenant un ensemble d'exploitations agricoles. Donc, comme on l'a fait dans d'autres domaines, comme la qualité de l'eau, et donc à des fins d'avoir des outils pour accompagner non seulement la gouvernance de ces projets au service de la biodiversité, mais également d'accompagner plus individuellement les acteurs de ces projets et notamment les agriculteurs concernés. Voilà, je vous remercie. Je crois qu'on était un peu long. Et si ce n'est pas assez clair et assez précis, eh bien, on y répondra volontiers au cours des questions-réponses.
0: Merci Marc. Donc oui, moi je vais vous parler d'un sujet qui concerne une maladie zoonotique. Vous avez tous entendu parler de ces approches One Health. Tout le monde a ce mot-là à la bouche. Il y a du One Health washing partout. Mais donc je vais essayer de vous parler un petit peu de en quoi ça peut avoir un lien aussi avec des thématiques sur la biodiversité. En vous parlant du projet biodilutique, donc c'est la contraction des différents mots-clés, biodiversité, effet dilution et maladie attique. Et ça a pour sous-titre analyse de la relation entre diversité des tiques, des agents pathogènes et des hôtes le long de gradients paysagers. Donc c'est un projet que je co-coordonne avec Sabrina Gaba, donc qui est responsable de l'équipe résilience dans un laboratoire entre INRAE, CNRS et l'Université de La Rochelle, donc basé à Chizay, c'est pas très loin d'ici, un peu à l'est. Et donc l'équipe Ticks and Tick-Borne Disease de l'UMR Biologie, Épidémiologie et Analyse de Risque en Santé Animale, qui est située à Nantes, une UMR entre INRAE et l'école vétérinaire Oniris à Nantes. Quelques mots de contexte pour dire que la maladie vectorielle la plus fréquente en France, c'est chez l'homme. Je ne parle pas de maladie animale, on parle de maladie humaine. Bon, même si les animaux, vous allez voir, sont concernés. Donc, c'est la borreliose de Lyme, dont vous avez tous entendu parler, qui est due à la piqûre par une tique, Ixodes ricinus, qui, à l'occasion de son repas sauguin, va transmettre une bactérie du genre Borrelia, une spiroquette, ce qui va induire éventuellement une maladie, la maladie de Lyme, dont le symptôme le plus typique est l'érythème migrant. C'est le symptôme le plus typique, mais il n'est pas systématique, donc il faut faire attention à ça. Et vous me direz, quel lien entre cette maladie et la biodiversité ? Eh bien, en fait, il faut savoir que la tique qu'on voit ici est une des espèces de tiques qui est très, très généraliste. En fait, elle s'attaque un petit peu, elle bouffe à tous les râteliers, elle va pomper le sang d'à peu près tous les vertébrés qu'elle pourra trouver. Donc ça va être des petits rongeurs, des oiseaux, des lézards, des mammifères sauvages, des animaux de production éventuellement, et malheureusement l'homme. Et donc c'est à cette occasion-là qu'elle peut transmettre la bactérie à l'homme si elle a fait un repas de sang précédemment sur un animal qui était un réservoir de cet agent pathogène qui dans son sang possédait cette bactérie. Donc les objectifs de ce projet biodilutique, c'est de caractériser la diversité de ces trois communautés, les tiques, les agents pathogènes et les hôtes,
3: d'étudier le lien entre la biodiversité de ces trois communautés et l'influence du paysage qui va environner les zones où on a été faire ces prélèvements. Donc, dans le titre du projet, il y a aussi la notion d'effet de dilution dont vous avez peut-être entendu parler. Donc, c'est un concept assez phare, je dirais, en écologie de la santé. Je préfère utiliser ce terme plutôt que One Health. Donc, c'est quelque chose qui a été découvert par Richard Rosfeld au début des années 2000, qui travaille sur la maladie de Lyme sur la côte est des États-Unis. Et donc, il avait observé que quand on étudie des forêts de taille de plus en plus importante, en fait, plus les forêts sont de grande taille, moins les tiques, plus la densité de tiques infectées par ces bactéries est de plus en plus faible, en fait. Donc on a cette relation négative. Plus les forêts sont grandes, moins on trouve de tiques infectées dans ces forêts. Alors comment expliquer cette observation ? Eh bien, Richard Rosfeld propose en fait que ce soit dû à la communauté, à la composition de la communauté d'espèces de vertébrés qu'on trouve dans ces forêts. Et dans les forêts de relativement grande taille, on a une biodiversité assez importante, alors que plus les forêts sont fragmentées, plus on perd des espèces pour au final ne se retrouver qu'avec une espèce très ubiquiste, la souris à pattes blanches. Et manque de bol, cette souris à pattes blanches, c'est l'espèce de vertébré qui multiplie le mieux cette bactérie. On parle de compétence en tant que réservoir. Donc là, ça a été mesuré d'une échelle relative, mais vous voyez, 92% pour la souris à pattes blanches, alors que le raton laveur, c'est 1% de compétence vectorielle. Et donc, ce qu'on voit, c'est que la part relative de cette hôte-là, qui est particulièrement compétente, la souris à pattes blanches, la part relative de cette hôte, lorsqu'une tique elle va chercher un hôte pour faire son repas de sang, bah, plus on a des forêts fragmentées, et bien plus la tique elle a des chances de faire son repas de sang sur cet animal qui, lui, risque de multiplier la bactérie. Donc cet effet de dilution, c'est l'observation que l'augmentation de la biodiversité, donc qu'on a ici, plus on considère des forêts de grande taille, l'augmentation de cette biodiversité dans les grandes forêts induit une diminution de la proportion parmi les différentes espèces d'hôtes que les tiques ont utilisées, donc de la proportion des réservoirs les plus compétents à multiplier Borrelia vont être donc de plus en plus faibles. Donc c'est ça la dilution, c'est dilué par le fait qu'il y a plein d'autres animaux qui multiplient mal la bactérie. Deuxième élément, toujours en lien avec la biodiversité, pour mieux comprendre l'éco-épidémiologie de cette maladie, c'est le rôle des prédateurs. Donc ça, c'est une étude de Tim Hofmeester aux Pays-Bas qui a comparé, enfin, j'ai essayé de mesurer, il a déjà regardé l'abondance de prédateurs, de petits rongeurs majeurs par chez nous, donc le renard roux et la martre des pins, sur le campagnol roussâtre et le mulot sylvestre. Et on voit que plus ces prédateurs sont abondants, moins on trouve de larves sur ces petits rongeurs, quoi. Donc plus il y a de prédateurs, moins on trouve de tiques sur ces petits rongeurs. Et ensuite, quand on regarde si ces tiques dans ces forêts qu'il a échantillonnées portent la bactérie, eh bien on s'aperçoit que moins il y a de tiques sur ces petits rongeurs, eh bien, moins il y a aussi de tiques infectées par Borrelia. Donc ces deux illustrations pour montrer le lien entre cette biodiversité et le risque de contracter cette maladie, en fait. Donc dans le projet biodilutique, quelques éléments sur le matériel et méthodes qu'on a suivis. On est allé travailler donc dans la zone atelier Plaine et Val-de-Sèvre, donc une zone vraiment privilégiée pour conduire ce genre d'études, qui est une zone avec à la fois des grands massifs forestiers, c'est le cas de la forêt de Chizé, et des zones de bocage autour, un bocage plus ou moins dense, et puis carrément des zones où on a vraiment des tout petits bosquets forestiers entourés par des grands champs de céréales. Donc on a échantillonné dans ces zones 32 fenêtres en 2022, autant en 2023. Donc on a un espèce de gradient comme ça, d'une soixantaine de fenêtres, avec certaines où il y a 100% de forêt. Si on considère une zone de 1 km autour de la zone, le petit bois où on va l'échantillonner. Et donc il y en a où il y a 100% de forêt, et puis à l'autre extrémité du gradient, on a un tout petit pourcentage de la surface qui est forestière. Et puis donc pareil, donc il y a aussi un gradient de surface de prairie autour de ces zones de prélèvement. Et ensuite, on a donc voulu caractériser nos trois communautés. En ce qui concerne les vertébrés, on a posé quelques filets japonais pour capturer des oiseaux. On a posé des caméras trap pour tester de la présence de différents mammifères de taille moyenne à grande, je dirais. Et puis, on a aussi utilisé des pièges pour capturer les rongeurs, des pièges à bascule avec un petit dortoir pour les relâcher ensuite. Donc, ce qui est indispensable pour pouvoir identifier des petits rongeurs. On ne peut pas le faire sur des images de caméra trappe. Hein. Donc voilà pour les hôtes. Et puis en ce qui concerne la collecte de tiques, ça c'est une méthode qu'on utilise classiquement, ça fait un peu rustique, mais voilà, on appelle ça la méthode du drapeau, on fait traîner un morceau de tissu blanc sur la végétation. Là c'est juste à l'interface entre une forêt et une prairie. Les tiques s'accrochent dessus, on retourne le drap, et c'est comme ça qu'on estime leur densité. Et puis ensuite on a extrait l'ADN de ces tiques, et puis on a recherché des agents pathogènes avec des outils de biologie moléculaire qui permettait d'attester de la présence-absence de 48 pathogènes en parallèle. Alors quelques résultats. Déjà, en ce qui concerne les tiques, donc qui sont au centre du projet, il y a 8 espèces différentes de tiques qu'on a trouvées. Bon, sur un total de plus de 4500 tiques, l'immense majorité, la plus grosse effectif de tiques a été trouvée sur la végétation. Mais on avait quand même quelques tiques sur des rongeurs qu'on a capturés, et puis quelques tiques aussi sur des oiseaux qu'on avait capturés. On a profité d'un programme de collègues qui travaillaient sur les passereaux au printemps. Voilà. Et parmi les espèces, bon, l'espèce n'était pas un scoop pour nous, mais l'espèce largement la plus abondante, c'est Ixodes ricinus, qui est le vecteur principal de la maladie de Lyme dans toute l'Europe, en fait. Et une autre espèce assez abondante aussi, près de 10%, 9% de ce qu'on a récupéré, c'est Ixodes frontalis. Là, c'est pour vous illustrer, c'est une tique qui a une biologie différente, qui est très spécialisée sur les oiseaux, essentiellement les merles et les grives. En ce qui concerne la densité de tiques, alors là, vous avez les limites de la zone atelier avec la forêt de Chizé, là, et l'agglomération de Niort située au nord de la zone d'étude. Et donc, vous avez un gradient de couleur du blanc au rouge en fonction de la densité de tiques, sur les 2 années. Et donc on voit que les points de prélèvement à proximité ou dans la grande forêt ou à proximité de boisements assez étendus là, sont ceux où on a trouvé les plus grosses densités de tiques. Et dans les zones où il y a beaucoup plus de céréales, beaucoup moins de boisements, là, la plupart du temps, on avait quand même peu de tiques, mais c'est quand même assez variable. Donc on a encore des analyses à faire avec des approches d'écologie du paysage pour mieux comprendre cette distribution. En ce qui concerne les hôtes, donc là c'est les résultats des caméras trap. Donc bon, si on sélectionne uniquement les vidéos sur lesquelles on pouvait identifier des animaux, ça nous a permis de tester la présence de 9 espèces de mammifères sauvages, plus des oiseaux. À peu près un quart des vidéos correspondent à différentes espèces d'oiseaux. Là, c'était pas une surprise non plus. L'espèce la plus abondante sur ces données, c'était les chevreuils. Alors, le chevreuil, c'est une espèce très importante pour que la tique boucle son cycle, parce que les femelles adultes, elles utilisent majoritairement en fait les chevreuils pour faire leur dernier repas de sang. Mais c'est un autre qui ne multiplie pas les boréliens, donc il participe à faire à l'effet d'illusion. Ensuite, on avait pas mal de lièvres, des lapins, des léporidés, et puis quelques prédateurs. En ce qui concerne les micromammes, les deux espèces les plus abondantes, c'était le mulot sylvestre et la crocidium musette. Et il n'y avait que seulement ces deux espèces les plus abondantes sur lesquelles on a trouvé des tiques. Et enfin, pour les oiseaux, je ne liste pas toutes les espèces, mais il y en a 7 qui portaient des tiques, dont principalement sur les merles noires et les grives musiciennes. Et pour finir, en ce qui concerne les pathogènes, près d'un quart des tiques analysées portaient des pathogènes, et notamment le genre le plus abondant, c'était le genre Borrelia. Et si on détaille un peu les différentes espèces de Borrelia qu'on a trouvées, Le plus abondant, c'est une espèce Borrelia azélie, c'est un complexe de plusieurs espèces. Et Borrelia azélie, son réservoir, c'est surtout les micro-mammifères. Mais on avait aussi pas mal de Borrelia garini, dont là, le réservoir, c'est essentiellement des oiseaux. Donc là aussi, pour illustrer l'importance des communautés. Donc pour finir, donc là, les analyses sont toujours en cours pour essayer de valider en fait l'existence de cet effet d'illusion. Il faut savoir que ça reste encore débattu dans la communauté scientifique. Il semblerait qu'il y ait des conditions où, au contraire d'un effet d'illusion, on a plutôt un effet d'amplification. Donc il nous reste encore à mieux cerner les conditions pour l'un ou l'autre avant d'aboutir à faire des conseils de gestion en faveur de la biodiversité pour diminuer ce risque acarologique. Et puis, toute dernière illustration, c'était pour à travers un autre projet que j'ai coordonné, cette fois-ci dans la région Bretagne et au sud de Toulouse, où on a mis en place un outil de simulation cartographique du risque acarologique. C'est-à-dire qu'en données d'entrée, on rentre un paysage où on a caractérisé des biotopes, des forêts, des prairies, des pâtures. Et à travers des observations, on a pu établir un modèle statistique qui nous permet, en tout point du paysage renseigné pour ces habitats, de prédire la densité de tiques attendue. Voilà, je remercie les collègues, les financeurs ayant participé à cette étude. Je vous remercie de votre attention, puis je laisse la parole à Marc pour la dernière présentation, avant qu'on puisse répondre à vos questions.
0: Dernière petite présentation, qui devrait aller assez vite, parce que je me fais le porte-parole de collègues qui n'ont pas pu se joindre à nous aujourd'hui, et qui ont... C'est un des projets qui a été soutenu par notre programme Biosphère, qui associe des recherches en économie, bioéconomie, et des recherches en écologie. Donc ça vous illustre un petit peu l'intérêt de ces recherches qui croisent différentes disciplines, des gens qui n'avaient pas l'habitude de travailler ensemble. Le sujet, il est autour des plantes, des espèces exotiques invasives qui posent de plus en plus de problèmes. Bon, ce graphique illustre bien entre le coût induit par la présence, la nuisance causée par ces espèces et le coût de leur éradication ou de leur élimination. Et on voit que depuis quelques décennies, les dommages dépassent largement ce que l'on dépense pour essayer de les réguler. Donc c'est vraiment une question extrêmement importante et qui se concrétise notamment avec une plante comme la jussie. Alors, dans le texte, il y avait marqué marais poitevin. C'était une erreur de ma part, parce que c'est des projets en venir qui portent sur le marais poitevin. Ce que je vais vous présenter là porte sur la brière. Et donc, tout ce qui est jaune et vert, là, eh bien, c'est de la jussie qui envahit ce marais. Vous comprenez aisément sur ce genre de photo que ça a des conséquences à la fois sur les autres composantes de la biodiversité, mais aussi sur les usages que l'on peut avoir de ces espaces aquatiques pour circuler, pour pêcher, pour chasser et d'autres points. Donc ici, il y a juste un détail de l'équipe qui a participé à ce projet. L'idée du projet, c'est d'associer deux types de modélisation, deux types d'analyse du problème. Une modélisation écologique, qui est basé sur des données d'inventaire réguliers, une cartographie fine et qui, par cellule, a permis d'élaborer un modèle qui dit, si cette cellule elle contient telle quantité de jussie et que les cases d'à côté sont à tel niveau, la probabilité que ma case centrale elle évolue vers moins jussie ou plus de jussie, eh bien, je peux la calculer. Donc c'est le modèle, il permet d'avoir un modèle de dynamique de population, qui a été validé, qui a été contrôlé, vérifié avec d'autres plein de données. Et puis l'autre modèle, c'est un modèle économique qui résulte du travail avec les partenaires de terrain, les gestionnaires de ces marais, qui ont relevé systématiquement toutes leurs opérations d'éradication ou de contrôle, d'arrachage de la jussie. Où, comment, à quelle date, combien de temps, combien ça a coûté. Et est-ce que c'était dans cette case-là, est-ce qu'il y avait beaucoup de jussie, peu de jussie, énormément, voilà. Donc l'idée, c'est de relier ces deux modèles. Alors là, je ne vais pas vous rentrer dans les détails des graphiques que j'ai de la peine moi-même à comprendre, je vous l'avoue. Pour m'intéresser aux conclusions des résultats écologiques des modélisations, qui montrent que lorsque on arrache des cellules qui ont déjà été peu envahies par la jussie, en fait, ça a favorisé le développement de la plante quand les voisins étaient, eux, très envahis. Donc, en fait, c'est assez contre-intuitif. Si on essaye d'éliminer peu de jussie dans une case du marais, eh bien, si cette case elle était entourée par beaucoup de jussie, en fait, on a favorisé son implantation. Et puis, que par contre, l'arrachage dans les cellules qui étaient, elles, très envahies, c'était efficace, ça diminue la population, uniquement dans les situations où cette case-là de la représentation était entourée d'autres situations déjà très envahies. Donc agir dans les endroits où il y a beaucoup de jussie, c'est très efficace. Agir dans les endroits où il y en a peu, mais qui sont entourés par une grande quantité de Jussi, c'est plutôt peu efficace pour la dynamique de population. Et puis le volet économique, il montrait que donc le lien entre le modèle économique et le modèle biologique, eh bien, en gros, il permet le type de conclusion qui est là. Alors, ce n'est pas facile à voir. Ici, vous avez une courbe qui monte tout droit. En gros, elle dit, lorsque vous êtes dans une situation où votre voisinage est entouré par une grande quantité de Jussi, si vous essayez d'intervenir, que vous faites un effort, en fait, ça devient très, très vite extrêmement cher pour une efficacité quasi nulle. Donc, lorsque vous êtes dans une situation où il y a, dans votre, l'endroit où vous êtes, il y a des densités faibles à moyennes, mais que vous êtes entouré par une grande quantité de Jussi, ça ne sert à rien d'intervenir. Si par contre vous êtes dans des situations entourées d'une faible quantité de Jussi, ça peut valoir le coup d'intervenir. Si vous êtes dans une case qui elle-même est déjà avec une forte densité de Jussi, là, ça vaut le coup d'intervenir, quel que soit son environnement. Donc, quelque part, la conclusion de ce travail-là de modélisation, pour le gestionnaire, elle est extrêmement pratique parce qu'elle permet de prioriser des zones d'intervention en termes des moyens qui sont disponibles. En gros, il faut intervenir dans les endroits où la densité de Jussi est très forte et sur une grande surface. Intervenir dans les zones, et c'est un peu contre-intuitif, intervenir dans les zones où il y a peu de Jussi, mais qui est déjà entouré par de grandes quantités de Jussi, c'est peu efficace. Voilà, les suites, eh bien pour l'instant, ce travail qui en est à ce stade-là va être confronté avec les gestionnaires. Est-ce que ces recommandations, comment ils peuvent s'en servir ? Est-ce que c'est si facile que ça pour sur le terrain, pour les opérateurs, d'utiliser cette information-là ? Comment on fait pour la représenter, pour organiser le travail ? Parce que c'est loin d'être aussi simple que ça. Et puis, les suites, c'est d'essayer de généraliser ces approches à d'autres espèces exotiques envahissantes, végétales pour le moment, parce que quand on est avec des animaux, c'est un peu plus compliqué, ils se déplacent. Voilà, il y a d'autres processus en jeu, et puis sur d'autres types de milieux. Voilà, on en a fini avec nos illustrations, nos exemples. Et donc, la parole est à vous, si vous avez ou des questions de compréhension, des commentaires, des envies, des témoignages à apporter. Dans tout ce que je disais tout à l'heure, dans l'idée que comment organismes de recherche comme le nôtre, INRAE, ses laboratoires, ses moyens, et agences, instituts, organismes, opérateurs, associations de terrain, comment on peut travailler plus étroitement, plus efficacement les uns avec les autres ? Est-ce que ça vous inspire des choses ?
4: Bonjour. Ludovic Lucas, communauté d'agglomération de La Rochelle. Je voulais savoir si vous aviez également étudié le cas où la Jussi était en train d'apparaître sur un site et que du coup, c'était les premiers pieds, puisque le discours qu'on a tous, je pense, concernant les espèces exotiques envahissantes, c'est de dire, dès qu'on voit l'espèce apparaître sur notre territoire, pardon, il faut rapidement intervenir. Donc, est-ce que vous avez analysé le côté, il y a quelques pieds, il n'y en a pas autour? Et est-ce qu'il est préférable d'intervenir rapidement ?
0: Non, là, clairement, le travail qui a été fait, c'est sur une situation d'une Jussi implantée fortement et où, pour le gestionnaire de l'espace et comment on gère, ils savent bien qu'ils ne vont pas pouvoir l'éradiquer, c'est à peu près quasiment impossible et tout ce que. Voilà. Donc, ce n'est pas ces situations que vous indiquez, là, elles n'ont pas été abordées dans ces travaux-là.
5: Maureen Baudier, communauté de communes du bassin de Marennes, toujours sur la même présentation pour la Jussi. Du coup, là, pour être sûr d'avoir bien compris, donc a priori, le coût-bénéfice est meilleur sur des zones où lorsqu'on intervient sur des zones où la Jussi est déjà très présente. Je m'interrogeais sur ce que la notion de bénéfice, parce que forcément, enfin, moi j'imagine que sortir beaucoup de moyens sur une zone où il y a beaucoup de végétation, forcément, on enlève beaucoup de biomasse, donc le résultat est très visible tout de suite. Néanmoins, ce qui est intéressant lorsqu'on enlève une espèce exotique envahissante, c'est l'intérêt écologique sur le long terme derrière. Est-ce que cette analyse du bénéfice, elle prend ça en compte, ou est-ce que c'est juste une analyse co-bénéfice à un instant T ?
0: Je joue mon premier joker. Je ne vous dis pas combien j'en ai, parce que je ne suis pas à l'auteur et à l'origine de cette étude. Donc là, je ne peux pas vous répondre là-dessus. Par contre... je ne sais pas, je vais peut-être passer trop vite. Vous avez les noms des personnes qui pourront éventuellement vous donner plus de détails. Et puis j'ai montré tout à l'heure, je suis passé très rapidement, le lien sur le site web de notre métaprogramme, de notre programme Biosphère, où vous avez tous les documents, les rapports, les contacts, les projets. Et je vais même sortir de mon sac, parce que j'ai failli l'oublier, un petit flyer qui vous expliquera tout ça pour ceux qui veulent.
6: Bonjour, Marie Pellicani, RTE. Moi, je voulais revenir sur le projet ADOR, où finalement, vous dites qu'il faut passer en logique de résultats et pas de moyens, ce qui est tout à fait compréhensible, surtout sur de la biodiversité, où il y a vraiment des enjeux qui sont très locaux. Mais pour des maîtres d'ouvrage qui ont des grandes surfaces... partout sur le territoire, avoir cette logique-là, elle est compliquée, et notamment en termes de suivi, parce que ça demande beaucoup, beaucoup de suivi. Donc, comment vous abordez cette question-là, puisque vous vouliez étendre ça sur le territoire et pas que sur votre expérimentation ?
2: Oui, alors qu'est-ce que vous appelez, qu'est-ce que c'est qu'un grand territoire ? Moi, ce que je peux témoigner, c'est que ça fait une vingtaine d'années que je travaille sur des questions de qualité d'eau. Alors, il y a peut-être des gens ici qui s'intéressent à ça, dans les captages d'eau potable. Enfin, on sait qu'à La Rochelle, on a des gros soucis avec ça. On a beaucoup travaillé avec des succès avérés sur des périmètres de plusieurs milliers d'hectares, donc comprenant plusieurs dizaines d'exploitations. Voilà. Donc ça, on a cette expérience-là sur la qualité d'eau. On espère pouvoir développer ce genre de projet sur ces sujets de biodiversité. Pour le moment, ce n'est pas le cas. Mais voilà, on sait comment travailler pour des questions de qualité d'eau sur plusieurs milliers, des ensembles de plusieurs milliers d'hectares. Alors, je ne sais pas si ça colle avec vos espaces, mais voilà, pour nous, l'expérience qu'on a, ce sont des territoires de cette taille-là. Donc, en effet, c'est complexe parce que... quand on parle de l'eau, il faut bien sûr travailler en relation avec le gestionnaire de l'eau, le syndicat, l'adduction d'eau, etc., la communauté d'agglo, et il faut travailler aussi avec chacun des acteurs locaux et notamment des agriculteurs. Donc ça, voilà, on a développé des choses qui marchent plutôt bien. Mais je ne sais pas si ça colle avec vos besoins.
6: On a, oui, plusieurs dizaines de milliers d'hectares, mais c'est surtout sur des sites, on a 100 000 km de ligne. Donc, en fait, par rapport au suivi, on essaye de mettre en place des choses pour la biodiversité. Aujourd'hui, on a fait des expérimentations avec des suivis avant-après pour voir le bénéfice, mais on est plutôt en train de se dire, on rentre dans une logique... d'industrialisation, donc on va chercher plutôt à être dans du moyen, on va faire tel ou tel plan d'action. Là, ce que vous nous dites, c'est ouais, mais il faut faire du suivi à chaque fois. Et nous, on se dit, mais financièrement, et puis même la disponibilité des écologues est assez limitée.
2: Oui, alors après, bien sûr, il s'agit d'échantillonner. Il ne s'agit pas d'aller observer sur chaque mètre carré. Donc se pose la question, un, des moyens disponibles, et deux, donc pour la précision qu'on souhaite, quel est le degré d'échantillonnage qui passe ou qui ne passe pas. Donc en effet, ça pose des questions d'échantillonnage, parce qu'il ne s'agit pas d'aller observer tous les mètres carrés. Enfin, ou alors, à moins que vous soyez très très riche.
6: Disons que le prix de l'électricité, je crois, a ses limites.
0: J'en profite pour dire qu'une des parties des travaux qui ont été conduits concerne aussi le développement extrêmement prolifique actuellement des capteurs pour échantillonner une partie de la biodiversité de façon automatique ou semi-automatique. Et il y a vraiment aujourd'hui des avancées... fulgurante dans ce domaine-là, pour le meilleur et pour le pire, hein, parce qu'on a eu des discussions un peu éthiques sur qu'est-ce que ça veut dire que c'est qu'installer des capteurs qui enregistrent automatiquement, mais ça peut contribuer un peu à répondre à ce type d'enjeu. On n'est pas encore à être capable d'équiper tous les pylônes électriques d'enregistreurs de chauves-souris, d'oiseaux et de... Mais...
7: Bonjour, Lucas De Gosse du Forum des Marais Atlantiques. Je rebondis sur le projet ADOR, parce qu'effectivement, cette question de logique de résultat, dans le cadre des aides publiques, est pas souvent mise en avant. Alors, on parlait des MAE. Il y a quelques MAE qui se basent sur une liste d'espèces qui attestent d'un bon état de la prairie, des indices de pâturage, mais ça reste assez limité. Donc effectivement, moi je me posais la question sur le pilotage que vous menez à Saint-Laurent, dont j'avais entendu parler, dans le cas de Transimarche, comment on pourrait essayer d'imaginer quelque chose qui alimente les politiques publiques, justement, ce dont on parlait au début, pour raisonner peut-être plus à l'échelle d'un territoire, dans le cadre de MAE collective, à logique de résultat. Est-ce que ce serait quelque chose qui serait envisageable ou ça reste quelque chose de très localisé pour le moment?
1: Raymond pourra vous parler plus spécifiquement du test de la démarche qui commence à se faire à l'échelle d'un petit territoire de marais. Nous, en fait, sur Transimarche, on peut imaginer une application de cette démarche-là chez des agriculteurs, mais bien évidemment en simplifiant au maximum la démarche, parce que c'est pas concevable de travailler sur 11 espèces. On le voit nous d'ailleurs, construire et réfléchir sur les 11 tableaux de bord chaque année, c'est assez lourd. Donc ce qu'on pourrait imaginer, c'est proposer aux agriculteurs de se focaliser sur une ou deux espèces pour lesquelles ils ont à cœur d'agir. Et j'en parlais avec une agricultrice pour savoir si cette démarche pouvait éventuellement être intéressante. Et elle me disait, oui, moi, ce qui m'intéresse, c'est le martin pêcheur. Je voudrais faire des choses pour le martin pêcheur sur ma ferme. Donc on pourrait imaginer que les agriculteurs se focalisent peut-être sur une, deux espèces, trois, qu'ils proposent finalement de mettre en place des choses toujours dans cette logique où ils voudraient atteindre un résultat, quelque chose qui leur tient à cœur. Donc c'est ça un petit peu la perspective qu'on voyait quand on a proposé le projet ADOR. On a commencé à faire un peu quelques enquêtes auprès des agriculteurs pour savoir comment ils pourraient comment ils accueillaient finalement cette démarche-là. Mais c'est resté finalement assez à l'état d'embryon parce que le projet durait 2 ans, mais ça pourrait être une perspective de plus long terme. Tu veux compléter ?
2: Et la difficulté, c'est que lorsqu'un plan d'action est décidé pour l'eau, l'interlocuteur de l'agence de l'eau, c'est le comptable qui distribue les sous. Et le comptable, lui, qu'est-ce qui importe ? C'est que si on a dit que l'argent qui avait été donné était pour ça, c'est de vérifier que l'action qui correspondait aux sous a bien été faite. Mais le comptable, il s'en fiche complètement de la qualité d'eau. Et la difficulté, c'est qu'il faudrait d'autres personnes de l'agence de l'eau à ces moments-là, en disant il faut le juger bien sûr d'un point de vue comptable, c'est important, parce qu'il faut justifier des fonds publics qui sont donnés, mais il faut aussi que celui qui se préoccupe de la qualité de l'eau soit là pour que cette logique soit présente. Et la difficulté que rencontrent les gens qui agissent au quotidien là-dessus, c'est qu'ils ont affaire aux comptables, ils n'ont jamais affaire aux gestionnaires de l'eau de l'agence de l'eau. Et autrement dit, cette division du travail, la routine des uns et des autres, fait que finalement, on est plus dans une justification des sous reçus que dans une stratégie pour faire de l'eau de qualité. Et c'est quand même un problème, non ? Donc il y a aussi cette question-là. Alors on a tous nos routines, il y a bien sûr l'agence de l'eau à ses routines et on en a tous. Mais plusieurs fois, nous, on s'est heurté à ces questions-là. Puisque finalement, je caricature, mais le comptable de l'agence de l'eau, finalement, ne se préoccupe pas tellement de la qualité d'eau.
7: Merci. Moi, je voulais juste rajouter qu'il y a aussi le problème des carcans administratifs quand on parle des MAE, quelles des charges sont décidées au niveau national. Donc, il faudra essayer de voir comment, si des choses peuvent se faire, comment rajouter de la souplesse aussi dans ces cahiers des charges et vis-à-vis des instances administratives. Mais bon, on peut en reparler à d'autres moments. Oui, effectivement, c'est peut ouvrir des perspectives.
0: Mais ça renvoie, si je peux me permettre, aussi à cette dimension sensible de la biodiversité. C'est-à-dire quand on est, et peut-être pour ça que cette méthode n'est peut-être pas applicable dans un cadre comme RTE, mais un agriculteur qui dit, moi, cette espèce, je la connais, je la reconnais, je sais combien il y a d'individus, je vois sa population s'accroître, c'est un

0: composantes de la biodiversité auxquelles on peut s'attacher, les oiseaux, les plantes, les libellules, et peut-être plus difficilement à d'autres pour lesquels l'attachement pourrait être moindre. La recherche vous le dira.
1: Les agriculteurs concernés, plusieurs agriculteurs ont dit « oui, ça nous intéresse parce que nous sommes responsabilisés ». Nous ne sommes plus des applicateurs, nous ne sommes plus des gens qui doivent respecter des contraintes. Nous sommes considérés comme des gens responsables. Et ça peut être efficace auprès d'un certain public, entre guillemets.
2: Pour rajouter quelque chose aussi, il y avait, quand on a fait la recherche bibliographique sur des démarches à logique de résultat, on est retombé sur le cas, vous savez peut-être, de la Hollande qui, a au moins 10-15 ans, avait testé... cette approche à logique de résultat, notamment sur les limicoles nicheurs dans les prairies naturelles. Et il y avait ce qu'ils appelaient des coopératives de nature qui s'étaient rassemblées pour conseiller les agriculteurs sur ce qu'il fallait faire, mais surtout les laisser faire. Et ils étaient finalement payés au nid de vanneaux, par exemple, qu'ils avaient sur leur exploitation. Donc là, il y avait vraiment une logique de résultat. Et après, c'était aux agriculteurs de faire ce qu'ils souhaitaient en termes de chargement animal ou en termes de fauche, etc., ou fauche ou pas fauche. On leur laissait vraiment le choix de leur pratique. Et alors, j'avoue que je n'ai pas regardé ce que ça avait donné et si ça existait encore, ce genre de coopérative de nature, là. Mais c'est un exemple assez concret, assez... connu de ces logiques de résultats, mais à l'échelle d'un territoire agricole et de plusieurs fermes. Donc ça a déjà été testé.
0: Est-ce qu'il y a des gens ou des collectifs ou qui ont des collaborations avec INRAE ou qui auraient des envies de collaboration ou qui ont des projets ou des témoignages à apporter ?
3: Laetitia Mantoël, département des Bouches-du-Rhône, donc gestionnaire d'espaces naturels. Donc le département des Bouches-du-Rhône met à disposition des terrains, en fait, et notamment un hectare sur une forêt pour équiper ce terrain et suivre l'évolution de la forêt vis-à-vis du changement climatique. Donc l'hectare en question est divisé en 4 parcelles sur lesquelles, donc il y a une parcelle témoin sur laquelle il ne se passe rien, tout est équipé de capteurs à la fois dans le sol, sur les troncs, dans la canopée. Et d'autres parcelles, font l'objet d'interventions. Donc il y en a une où on prélève 30% de l'eau qui tombe. Le but est de voir en anticipation si on prive notre forêt de 30% d'eau en plus, qu'est-ce qui lui arrive. On a une autre parcelle qui est arrosée, carrément. Donc là, on augmente la quantité d'eau qui arrive sur nos parcelles. Et la dernière, pour mimer un petit peu ce qui se passe avec la parcelle où il y a l'enlèvement de 30%, il y a des gouttières qui ont été mises, donc qui récupèrent une partie de l'eau. Ces gouttières ont également une influence sur la quantité de lumière qui arrive au sol. Donc pour avoir la parcelle qui correspond aussi à cet enlèvement de la lumière qui arrive au sol, qui peut impacter la régénération, on a mis les gouttières à l'envers. Donc on n'enlève pas la quantité d'eau qui tombe. En revanche, on a la même influence d'ombre, on va dire, sur le sol et sur la régénération qui est en dessous. Et donc l'INRAE suit en permanence. Donc on a un petit bâtiment sur site qui est équipé de tous les ordinateurs qui permettent d'enregistrer en permanence tous les paramètres qui sont mesurés. Ça fait partie d'un gros réseau, c'est pas le seul placette, mais en tout cas le département héberge une de ces placettes sur ces terrains. Alors initialement nous n'avions pas d'attente, c'était vraiment l'INRAE cherchait des terrains j'imagine derrière pour pouvoir mettre en place ces sites et les sites qui appartiennent à des collectivités territoriales, donc les sites publics sont des lieux on va dire plus faciles d'accès que bien évidemment chez les privés. En revanche, ce qui est intéressant, c'est d'échanger avec les personnes sur site qui nous présentent les protocoles, qui nous présentent parfois des nouvelles arrivées de sondes, etc. Donc on fait évoluer les conventions qui nous lient. Ce qu'on peut regretter, finalement, c'est de la recherche en permanence, c'est-à-dire que ça ne s'arrête jamais, on obtient des données, toutes les données ne sont pas analysées, d'ailleurs ils nous disaient qu'il y a des banques de données qui sont faites et qui alimentent une quantité de chiffres industriels qui ne sont pas forcément à l'heure actuelle processées, mais qui peuvent demain servir à des thèses, etc. Ce qu'on peut regarder, c'est qu'effectivement, ça ne nous revient pas forcément en direct. C'est-à-dire que nous, gestionnaires, même si la démarche est super intéressante, on aimerait tout

0: ensuite avoir des données. Or, c'est des programmes à très très long terme et on ne peut pas s'emparer tout de suite de la donnée pour l'appliquer. On n'a pas la réponse encore de qu'est-ce que va donner le changement climatique sur la forêt méditerranéenne, puisque dans les Bouches-du-Rhône, c'est le cas. Quelles sont les espèces, finalement, qui vont le plus régresser ou pas? La seule chose dont on est sûr quand on discute avec, c'est 30% d'eau en moins, ça c'est clair que ça ne va pas bien se passer, ça, on en est certain. La parcelle, c'est ce qu'il nous disait, il va falloir la changer dans pas longtemps, parce que tout est en train de mourir dessus. Hein. Toutes les espèces, y compris les plus adaptées, sont en train de régresser. Voilà. Donc, c'est peut-être plus de retour, mais le changement climatique, c'est tellement vaste et on avance tous les jours que ça repercole pas rapidement. Voilà ce qu'on peut regretter.
1: D'autres témoignages ou questions?
2: Oui, en lien direct avec ce qui vient d'être dit, j'avais une question à poser, mais je vais la poser après brièvement. Mais il y a une quinzaine d'années, effectivement, on participait à l'inauguration en tant qu'association, on va dire, de culture scientifique et environnementale sur le site de Lusignan à l'installation d'une prairie appareillée et qui était en correspondance. En fait, c'était donc une prairie appareillée. Vous êtes la même chose que ce qui a été dit, mais avec 15 ans d'avance. C'était pouvoir mesurer l'ensemble de l'évolution d'une prairie en fonction des années, etc. Et j'avais recueilli les impressions du dernier entomologiste de l'INRA, selon ses dires. Il me disait très bien, parce que cette prairie permettrait de mesurer la microfaune. Et la microfaune est un indicateur de biodiversité, etc. Et que, ce qui est dommage, c'est que l'INRA, ça fait 10 ans qu'il ne recrute plus d'entomologistes et je ne vois pas comment ils vont mesurer. Donc est-ce que ça s'est amélioré depuis? Est-ce qu'on forme des entomologistes? Est-ce qu'on recrute des entomologistes? Est-ce qu'on mesure? Parce que la part des insectes, vous savez que dans l'évolution sur la biodiversité, ça a une petite importance. Puis il y en a même qui disent qu'on peut en faire une ressource naturelle comestible. Et donc, il y avait ce premier point. D'autre part, la question que je me suis posée, parce qu'on voit toujours à l'aune de midi à sa porte, m'occupant d'association, d'éducation à l'environnement, je me dis, tiens, mais c'est un sujet de science participative que vous nous présentez là. Donc, c'est pluridisciplinaire à l'intérieur de l'INRA ou avec le CNRS, ça j'ai compris. Puisqu'effectivement, vous mélangez, je me suis occupé de choses sur Chizet, et j'ai aussi travaillé avec le CIRAD en plus de l'INRA, donc j'ai une vision un peu plus méta. Mais la question, c'est est-ce que vous êtes, comme les chercheurs le sont, dans les universités, incités à consacrer 10% de votre temps à la relation avec la population, avec la tenue de conférences publiques, avec l'élaboration de projets de médiation scientifique vers les tiers, à la relation avec les collectivités locales, pas simplement en instrumentalisant, enfin en leur demandant de l'argent pour financer vos projets. Donc comment ça fonctionne? Est-ce que vous avez des fonds européens également qui nécessiteraient ou qui permettraient une collaboration avec les associations environnementalistes, qu'elles soient d'éducation ou de comptage ou de repérage? Enfin, en vous entendant tout à l'heure, je me disais, mais il y a plein d'associations qui seraient ravies de vous faire les relevés sur une base d'un protocole. Et ils ont parfaitement les compétences, ils interviennent dans les commissions départementales pour tout un tas de choses. Donc il y a peut-être des solutions économiques que vous pourriez être financé au titre de la RSE. C'est RTE, RSE, ce serait très bien.
1: Alors deux questions sur lesquelles je peux à peu près répondre. Oui, on est passé pas loin de l'extinction des entomologistes et des taxonomistes à INRAE, et en les laissant le peu qu'il en restait au muséum et au CNRS. J'ai le sentiment qu'on a frôlé la catastrophe, mais que ça s'est un peu inversé. Aujourd'hui, on recrute des gens dans ce domaine-là. Aussi parce que les techniques, les technologies, les méthodes ont énormément progressé, notamment tout ce qui est du côté de la génétique. Voilà, donc ces outils-là ont redonné un peu un nouveau cachet à l'intérêt de regarder des milliers d'espèces et de comptabiliser des individus. Et de toutes ces techniques qui permettent aujourd'hui de faire des inventaires avec des outils comme le métabarcoding. En gros, le métabarcoding, vous prenez de la terre dans la forêt, vous la passez dans un espèce de machine, je simplifie un peu grossièrement, ça extrait tout l'ADN qui peut être là-dedans, et ça donne une liste d'espèces qui a pu laisser un bout d'ADN à cet endroit-là. Et ça, pour pouvoir le faire, Il faut qu'il y ait des gens qui aient mis en relation ces morceaux d'ADN avec des noms d'espèces et des connaissances sur les espèces. Donc il y a ce côté-là. Il y a aussi tout le développement de ce qu'on appelle l'intelligence artificielle qui permet de reconnaître des espèces automatiquement en partie. Donc oui, ça a progressé. On n'en a pas assez, il en faudrait plus. Ce qui est quand même significatif à l'intérieur de notre institut de recherche INRAE, et on ne mesure pas le changement que ça représente, c'est qu'aujourd'hui, ces activités-là ont leur espace, sont légitimes, sont reconnues. Alors qu'il y a quelques années, l'INRAE était destiné à la production agricole, l'élevage, un peu l'alimentation, l'industrie, et puis l'environnement. Ces questions de biodiversité, on nous demandait, mais alors ton espèce, à quoi elle sert? Aujourd'hui, il n'y a plus besoin d'argumenter là-dessus. La biodiversité, la préservation de la biodiversité, pas uniquement sa dimension utilitaire, elle est légitime dans notre institut de recherche. Donc ça, c'est quand même un changement significatif. Et à la deuxième question, oui. Alors, on n'a pas d'injonction et de contrainte d'un pourcentage de temps. Voilà, ceux qui veulent peuvent. Moi, je fais beaucoup ça. En tout cas, on a des moyens qui sont dédiés à ça. On a une légitimité. On n'a pas à faire ça sur nos week-ends en plus en se cachant. Parce que ça fait partie de l'évaluation des chercheurs, de l'évaluation de l'activité des laboratoires, que de contribuer à la diffusion, à la vulgarisation des connaissances, de participer aux débats de société, de participer à des recherches participatives, de s'impliquer avec des associations, toutes sortes de structures. Ça reste quand même, on nous dit à demi-mot, oui, vous pouvez le faire, c'est très bien, c'est quand même pas le cœur de notre métier. Voilà, quelqu'un qui fait ça à 90%, on va lui dire, écoute, peut-être pas tout à fait payé pour faire que des animations avec les CM2. Mais on peut en faire.
3: Je souhaite
0: peut-être ou deux derniers.
3: Pour préciser, juste par rapport à la systématique déjà, il y a effectivement, comme dit Marc, un changement. Et par exemple, dans un des départements, en fonction des départements, en santé des plantes, il y a beaucoup d'entomologistes pour identifier ces plantes. Et ils ont mis ça comme une de leurs priorités. Pour justement faire des recrutements parce qu'ils étaient conscients de cette lacune. Mais après, c'est assez variable. Par exemple, moi, je travaille plutôt en santé animale. Et vous avez entendu parler des épizooties aussi, de fièvre catarrhale ovine, des choses comme ça, qui sont dues à des petits moucherons, des cuicoïdes. Quand les premières épidémies de FCO sont survenues dans les années 2000, il y avait un seul spécialiste dans toute la France. Il était très près de la retraite. Et il y a eu une lacune énorme de connaissances. Et c'est un peu la base, là, on parle de biodiversité. La taxonomie, la systématique, c'est vraiment la base, quoi. Et pour sur les aspects sciences participatives, là aussi, par exemple, vous avez peut-être entendu parler du programme de recherche CITIC. Donc, si vous êtes piqué par une tique, il y a une application qu'on peut télécharger. Donc, ça permet d'avoir plein de données qu'on serait incapable d'avoir. Et du coup, on acquiert des connaissances plus générales grâce à ce genre de programme.
4: Oui, Jean-Marie Quillet, agglomération de Saintes. Moi, je reviens sur la question de la vulgarisation. C'est primordial parce que on est noyé dans la documentation, dans l'information. Et c'est vrai que là, on a la présentation et le discours. Mais si je prends que la présentation, que je reviens voir mes élus et que je leur dis on va supprimer les MAEC ou mettre des contraintes supplémentaires aux agriculteurs, qu'il va falloir couper les boisements pour avoir moins de tiques et mettre des chevreuils pour diluer l'ail, et que dernièrement, il faut laisser pousser la justice parce que c'est plus efficace.
1: On a mal fait la vulgarisation, la diffusion.
4: La présentation est très bien, mais c'est vrai qu'il y a un vrai travail de vulgarisation à faire, et ça fait partie de, enfin, ça fait partie aussi de votre métier et de la conclusion de vos études, quoi.
1: Je rebondis là-dessus parce que c'est quelque chose qui est aussi un peu un changement important. Pendant longtemps, la recherche était dans une espèce et l'organisation de la recherche, c'est pas le fait des chercheurs, une forme de tour d'ivoire, où en tout cas, on écrit des articles, des documents qui doivent être suffisamment précis pour que d'autres s'en saisissent et puis le digèrent et le transmettent et le vulgarisent. Et c'est toute une espèce de cheminement, une espèce de cascade, de ruissellement, de la connaissance. Et on s'est rendu compte quand même un peu que, d'une part, c'était très long, pas toujours efficace, et que face aux urgences, ça allait prendre trop longtemps pour faire ça. Et que deuxièmement, eh bien, tout n'était pas dans ce qui était écrit. Et que l'interaction directe entre les acteurs, les opérateurs et les scientifiques, eh bien, c'est extrêmement enrichissant, aussi bien pour les acteurs qui comprenaient mieux toute la complexité, toute la dimension systémique, tout ce qui n'est pas forcément dit dans l'article, dans les documents, dans la présentation. Et à l'inverse, pour les scientifiques, dans cette rencontre, dans cette discussion, d'enrichir leur compréhension des enjeux, des mécanismes, de repérer éventuellement des facteurs qu'ils n'avaient pas dans leur radar de ce qui pouvait avoir une influence sur ce qu'ils essayent de comprendre. Et donc ça enrichit une partie des interactions. Donc il y a une volonté claire, affichée par notre organisme et puis d'autres, d'aller vers cette recherche ouverte, au sens ouverte, on met à disposition, mais ouverte aussi, où on venez voir, venez échanger avec les scientifiques sur comment ça se passe, comment ça a été produit, éventuellement y contribuer, pas juste en fournissant des terrains, mais y contribuer dans l'élaboration des questionnements, des idées. Voilà. Ça prend plus de temps, c'est plus long. Pendant longtemps, dans le domaine scientifique, c'était un peu pénalisant dans une carrière de chercheur. Aujourd'hui, ça l'est beaucoup moins. On peut le faire. Et donc c'est pour ça que qu'on vient ici pour vous le dire, pour vous dire, acteurs de terrain, n'hésitez pas à aller frapper aux portes de laboratoires, de discuter avec des chercheurs. Ça peut être long, je ne vous dis pas qu'ils vont tous répondre super enthousiastes comme je le suis. Mais si vous êtes un peu persévérant, si vous êtes un peu motivé, si des choses peuvent se faire avec nos équipes, nos chercheurs ou d'autres, les universités sont un peu dans cette logique-là aussi aujourd'hui. Donc il y a un changement quand même assez significatif dans le monde scientifique sur cette ouverture à des formes de collaboration qui aillent au-delà de « filez-moi un bon terrain pour que je mette mes gouttières à l'envers ». Ce qui est déjà beaucoup, et c'est très appréciable que des départements fassent ça. Ce qui est, hein, je ne sais pas pour minimiser, hein, mais...
5: Merci. Je voulais juste faire un peu de publicité pour nos portes ouvertes de la ferme expérimentale de Saint-Laurent-de-la-Pré. Donc chaque année, on ouvre nos portes pour expliquer voilà, quelles sont les recherches sur la ferme, quels sont les résultats qu'on obtient. Voilà. Et c'est ouvert aussi bien aux scolaires qu'au grand public. Enfin voilà, Et aussi, je voulais dire qu'on participe aussi, enfin, c'est pas que nous, enfin, je veux dire, toutes les unités INRAE participent aussi à la fête de la science. Voilà, donc c'est aussi une occasion pour vulgariser nos résultats de recherche.
6: Merci, je vais laisser la parole pour une dernière question.
7: Merci. Moi, j'avais une question sur le projet biodilutique. Du coup, vous nous avez indiqué que ça s'inscrivait dans le cadre de One Health. Est-ce qu'il y a d'autres, en dehors d'éthique, du coup, que vous nous avez présenté aujourd'hui, est-ce qu'il y a d'autres espèces vectorielles sur lesquelles vous travaillez ou vous envisagez de travailler ?
3: Merci. Alors, merci. Oui, donc, effectivement, en ce qui concerne l'éthique, il y a un projet qui est vraiment, je dirais, qui relève vraiment du One Health, qui est assez emblématique, c'est la fièvre hémorragique de Crimée-Congo là, qui est arrivée dans le sud de la France. Donc on a parlé de changement climatique. Marc a évoqué l'impossibilité de déconnecter les enjeux de changement climatique avec ceux de la biodiversité. Les maladies vectorielles en sont une très bonne illustration. Et donc c'est une tique qui est d'origine plutôt africaine, on va dire. On en avait en Espagne, mais n'était pas présente en France continentale. Et depuis une 10-15 ans, là, des collègues du CIRAD, c'est une UMR à Kinray, mais c'est surtout le CIRAD qui est impliqué là-dessus, voilà, ont bien établi que l'espèce, elle arrive par les oiseaux migrateurs, mais elle n'avait pas des conditions qui permettaient sa survie localement. Et avec le changement climatique, maintenant, elle a bouclé son cycle et donc elle se reproduit et elle progresse par le couloir du Rhône, elle progresse vers, pas encore arrivée à Toulouse, mais voilà, elle progresse dans le sud-ouest. Elle est présente sur tout le pourtour méditerranéen jusqu'à l'Italie et c'est le vecteur d'une maladie hémorragique, donc ça fait peur, hein, c'est quand même létal pour 30% des cas. Par contre, il y a très très peu de cas. Donc ça, c'est et les bovins sont, enfin, sont des hôtes sains en fait. Ils développent pas la maladie, mais ils multiplient bien le virus, quoi. Donc il y a des vrais problèmes là. Ça concerne à la fois l'élevage, mais aussi bien sûr c'est une maladie pour l'homme. Donc là, il y a un projet qui relève vraiment là-dessus. Sinon, voilà, il y a d'autres. On travaille aussi sur l'encéphalite atique, qui est présente plutôt dans des foyers du côté de l'Alsace. C'est une maladie qui peut être transmise aussi par des consommations de lait cru, de fromage à la base de lait cru. Il y a eu un foyer dans le Nain en 2020 avec le Covid, on n'a pas trop entendu parler, mais voilà. Et puis, donc ça, c'est pour l'éthique. Et puis, bah, là, actuellement, c'est un projet qu'on commence tout juste, mais ça fait 15 ans que je travaille sur l'éthique. C'est le tout premier que j'ai réussi à mettre en place avec des médecins. Par exemple, la maladie Lyme, c'est vraiment un vrai repoussoir dans la communauté médicale. C'est-à-dire que vous ne trouverez aucun médecin qui a envie de faire de la recherche sur Lyme parce qu'ils savent que c'est difficile. Le diagnostic, il y a de l'errance médicale, c'est compliqué. Donc, ça commence un peu à changer. L'INSERM a mis quelques chercheurs à travailler là-dessus. Le plan national Lyme a fait un peu aussi changer les choses. Mais voilà, on commence à développer un petit projet avec des collègues d'un centre hospitalier à Quimper et basé sur le CRMVT, donc des centres de référence sur les maladies vectorielles transmises par l'éthique, donc sur la tularémie, qui est une maladie bactérienne dans laquelle l'éthique pourrait être impliquée. Les lièvres sont des hôtes particulièrement sensibles à cette maladie bactérienne qui a différents modes de transmission. Et sur les vecteurs ailés, voilà, ouais, je ne sais pas s'il y a un partage du monde un peu entre les organismes de recherche, mais ouais, je dirais plus de travaux de recherche sur les moustiques, par exemple, par des collègues du CNRS à Montpellier. Ils sont très actifs sur les vecteurs ailés. À l'Institut Pasteur aussi, à INRAE, on est moins impliqué sur ce type de vecteurs, mais on a aussi quand même des travaux là-dessus. Et le CIRAD, oui, un peu aussi, oui, sur West Nile, par exemple, à Montpellier. Oui.
1: Bien, mais je crois qu'on arrive à la fin du temps imparti. Merci beaucoup pour les échanges et les discussions. J'espère qu'on vous aura donné des informations utiles, envie de peut-être prolonger, échanger, contacter des laboratoires proches. J'ai mis un petit document à l'entrée qui donne un petit résumé de ce qu'est ce programme Biosphère à INRAE et puis surtout des points de contact. Donc n'hésitez pas à vous en servir. On répond à peu près à tout le monde. Il faut juste être un peu patient sur le temps qu'on peut mettre à répondre, mais n'hésitez pas. Et ben, en tout cas, je pense que pour ma part, on était ravis de ce moment et d'avoir pu échanger avec vous. Merci beaucoup, bonne continuation, et merci aux ACI de nous avoir invités.
6: Merci pour votre présentation, pour votre atelier, et puis merci pour toutes vos questions. Et juste pour finir, une petite information, si vous faites une sortie, n'hésitez pas à aller chercher votre bon de sortie et à dire que vous y allez à l'accueil. Et puis aussi, là maintenant, c'est l'heure du goûter, et vous avez un marché sur le parvis, donc n'hésitez pas à aller le voir.
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1: Au début de l'année 2012, le label HVE, dit de haute valeur environnementale, était officiellement créé sous l'égide du ministère de l'Agriculture. Conçu pour préserver l'écosystème naturel des exploitations agricoles et réduire au maximum la pression sur l'environnement, ce label HVE, pour aussi vertueux qu'il puisse paraître, n'est pourtant pas exempt de critiques. Parmi elles, celle de l'Office français de la biodiversité, qui relevait fin 2020 que cette certification ne présente, dans la grande majorité des cas, aucun bénéfice environnemental. Au cours de cette même année 2020, la Cour des comptes a déploré, de son côté, que les différents plans consécutifs au Grenelle de l'environnement de 2007 demeurent pour l'instant très en deçà des objectifs fixés alors, notamment celui de réduire de moitié l'usage des pesticides en France à l'horizon 2018. 2018, c'est justement l'année où Valérie Murat et son association Alerte aux Toxiques, basée à Bordeaux, ont décidé d'envoyer 22 bouteilles de vin certifié HVE au laboratoire du Bernay pour détecter d'éventuelles traces de pesticides dans la composition de ces vins pourtant estampillés haute valeur environnementale. La publication des résultats de ces analyses a valu à Valérie Murat et à son association une condamnation à 125 000 euros de dommages et intérêts pour dénigrement collectif suite à une action en justice portée notamment par le comité interprofessionnel des vins de Bordeaux et près d'une vingtaine d'autres plaignants. Valérie Murat, ou quand la dénonciation des pesticides ulcère le vignoble bordelais, c'est le titre de ce nouveau numéro d'interférence. Aujourd'hui, suite et fin de notre entretien avec Valérie Murat et donc dernier épisode de cette série, le procès et la condamnation. Alors l'affaire se retrouve devant le tribunal judiciaire de Libourne, quelques mois à peine après la publication de votre étude sur votre site, hein, 3 mois à peine. Et là, vous êtes condamné à 125 000 euros de dommages et intérêts. Comment vous réagissez quand vous l'apprenez, Valérie Murat ?
2: Alors, c'est à la fois sans aucune surprise et à la fois quand même un coup de poing dans le ventre parce que c'en est grotesque, cette somme. La plainte, le nombre de plaignants, la démesure de ce qu'ils demandent, les bizarreries judiciaires de cette plainte aussi, il faudra en parler. Donc c'est à la fois, voilà, il y a un côté vraiment grotesque, surtout après avoir entendu leur ligne de défense.
1: Parce que vous êtes condamné pour dénigrement...
2: collectif de la filière, c'est
1: voilà,
2: ça.
1: Voilà, dénigrement collectif de la filière.
2: Voilà, en fait, ils sont allés sur le terrain du dénigrement parce que c'est une plainte en diffamation déguisée. Et depuis le début, notre avocat, Maître Morin, demande la requalification de cette plainte en diffamation. Et ils sont allés sur le terrain du dénigrement et ils ont réussi à gagner là-dessus. Et cela crée un précédent qui est gravissime parce que le dénigrement est réservé, jusqu'à maintenant, aux sociétés commerciales. Nous sommes association loi 1901 et personne physique, moi, Valérie Murat. Le dénigrement ne peut pas être invoqué dans une affaire judiciaire quand il s'agit de santé publique et d'intérêt général. C'est bien ce que nous défendons. Nous dénonçons une utilisation de pesticides dangereux chaque année d'avril à septembre pour produire des vins qui exposent les populations de professionnels et les populations de riverains tout autour. La justice libournaise ne s'en est absolument pas émue et nous a malgré tout cela condamnés. Et donc ça a été, oui, quand même un coup dur à encaisser en janvier de se retrouver reconnu coupable. Donc immédiatement, bien entendu, nous faisons appel. Et l'appel a été formulé par nos avocats très très vite, dès le mois de mars qui a suivi. Comme nous étions en plus, ça montre bien la volonté de nous asphyxier, nous avons été condamnés avec un appel non suspensif. C'est-à-dire que même en faisant appel, nous devions nous acquitter de cette somme. Et bien entendu que ni l'association ni moi ne possédons cette somme. Donc ils savaient que ça allait nous mettre vraiment en difficulté. Donc on se dit, pour montrer notre bonne foi à la justice, puisque nous faisons appel et que nous continuons à croire et à avoir foi en la justice, on va commencer à payer à hauteur de nos moyens. Donc on paye 400 euros par mois aux différents adversaires du compte de l'association et 400 euros sur mes deniers à moi aussi, de mon compte en banque à moi, puisque nous sommes condamnés les deux. Donc on commence à payer 2 fois 400 euros chaque mois. Pression supplémentaire, hein, encore, pour toujours nous asphyxier, nous tenir la tête sous l'eau, et puis nous empêcher de continuer à militer, hein, aussi, hein, c'est ça, hein, là-dessous. Certains des adversaires ne fournissent pas leur RIB. Donc, nous devons envoyer des huissiers à ces adversaires et à leurs avocats en leur demandant « Que souhaitez-vous ? » officiellement, par voie d'huissier. « Que souhaitez-vous faire ? Continuez-vous la plainte avec les autres ou est-ce que vous vous arrêtez ?» 1500 euros de plus. Voilà. Et voilà. Et des pressions comme ça, voilà. Et on commence à payer. Et on commence à payer. En juillet qui suit, on apprend que les adversaires font une demande de radiation de notre appel. Je découvre cette procédure. On se renseigne, on se rend compte que c'est pour en fait annuler une demande d'appel et que jusqu'à maintenant, celles qui ont été acceptées concernaient soit des personnes qui avaient dit ouvertement après la condamnation « je ne paierai pas, je ne me plierai pas à la condamnation » ou des personnes qui avaient complètement disparu de la circulation. Ce qui n'était pas notre cas. Donc on se dit quand même, on ne va pas nous imposer ça. Nous avons une audience le 13 octobre et on apprend donc le 10 novembre 2021 que le juge de la Cour de l'appel de Bordeaux a accepté la demande de radiation et que désormais, donc, pour avoir le droit de faire appel, nous devons nous acquitter de cette somme grotesque de 125 000 euros. Le seul événement positif dans cette décision, c'est qu'il s'agit d'une décision administrative définitive de la première chambre civile de la Cour d'appel. Ça change le statut de ces dédommagements et intérêts qui ne nous permettaient pas de faire un financement participatif, une cagnotte en ligne, pour recevoir de l'argent. Donc le soir même, on crée un financement participatif. Et depuis, eh bien, on a réussi à amasser quand même plusieurs centaines, milliers d'euros de soutien. Là, quand je vous parle, on a dépassé les 80 000 euros. On a dépassé les 70 000 euros en 3 mois.
3: Du coup, aujourd'hui, au printemps 2022, Valérie Murat, vous êtes en passe de rembourser, de payer les dommages et intérêts pour lesquels vous avez été condamné, ce qui entrouvre la possibilité prochaine d'un appel et donc d'aller davantage sur le fond de ce dossier qui en était pour l'instant resté sur de l'ingénierie juridique, si je résume bien un petit peu ce qu'on vient de dire.
2: Absolument, c'est très juste ce que vous dites, c'est exactement ça. Et en fait, c'est précisément pour ça qu'ils sont allés sur la question du dénigrement, c'est précisément pour ça qu'ils essayent de me décrédibiliser en disant par exemple qu'il y a la grêle, le gel et puis il y a Valérie Murat et qu'ils me comparent par exemple à des catastrophes climatiques. C'est ça qu'ils veulent en fait, c'est ne pas parler du fond de ces analyses-là. Parce qu'en fait, il n'y a rien de nouveau hein, dans les analyses des 20 HVE, absolument rien par rapport à ce que nous dénonçons depuis 10 ans. Rien du tout. La seule nouveauté, c'est que cette fois-là, on a fait analyser 22 vins et qu'on a réussi à lever en même pas 3 mois 5 000 euros de financement participatif. Et moi, mon sentiment, c'est que c'est ça qui leur a fait peur. Ils se sont dit, à coup de 22 bouteilles par analyse, on va tous y passer. Et oui, effectivement, ils vont tous y passer. Oui, voilà, c'est le projet.
1: Merci à Valérie Murat d'avoir été l'invitée d'Interférence. Interférence est un programme conçu et réalisé par Nicolas Coulot, rédaction en chef Luc Magrina pour une coproduction Radio Terre et Radio Radio Plus. Vous pouvez réécouter ou podcaster cette émission sur le www.radioterre.net. On se donne rendez-vous la semaine prochaine et d'ici là, restez à l'écoute et en alerte.
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2: Moi, je suis un élu politique qui est, enfin, parmi tous ceux qui sont extrêmement convaincus de la nécessaire transition et dans l'urgence. Donc, stratégie politique, oui. En fait, cette petite loi, parce que ça reste une petite loi, par contre, je ne pensais même pas qu'elle allait prendre cette importance, ce qui est très, très, très heureux d'ailleurs. C'est un pied dans la porte, parce que ce sont les mêmes molécules qui sont utilisées en agriculture. Alors, moi, je ne vais pas les montrer du doigt, le monde agricole, il y a toute l'histoire qui a fait qu'on en est là. Maintenant, on en a conscience, et ce monde agricole, il est en train d'aller dans le mur. Alors que les agricultures alternatives, ceux qui pratiquent l'agriculture biologique, en polyculture élevage, ça fonctionne, ils ne sont pas en crise. Parce qu'il y a un autre sujet sur lequel on travaille, c'est l'ancrage territorial de l'alimentation, renoué entre production locale et alimentation des territoires. Donc tout cela a son importance. Alors, stratégie politique, oui. Les néonicotinoïdes, c'était en 2014, j'ai travaillé sur l'impact des pesticides néonicotinoïdes sur les abeilles et les insectes pollinisateurs. Là, c'était une mission que je me suis donnée moi-même, 6 mois de travail, une stagiaire qui s'est spécialisée là-dessus. Et on a rencontré tous les acteurs les apiculteurs, enfin tous les acteurs. Et là, les néonicotinoïdes étaient à proscrire. La seule solution que j'avais, c'était une résolution européenne. Donc 2013, je prépare une résolution européenne. Elle est débattue parce que c'était la niche écolo. Et les autres ne vont pas choisir ce qu'on doit débattre. C'était les néonicotinoïdes. 20 minutes de parole où j'essaie de convaincre et tout ça. J'apprends avant de rentrer dans la salle qu'il n'y aurait pas de majorité. On se fout de ma gueule devant à un moment. Je m'énerve, j'enlève ma cravate. J'ai regretté après parce que les gens ils vont penser qu'à la cravate. Et en fait, les médias sont allés chercher ce qu'il y avait derrière, les néonicotinoïdes, les insectes pollinisateurs et les abeilles. Et si on m'avait dit à l'époque qu'un an et demi après, on serait arrivé à l'interdiction, je ne l'aurais pas cru. Eh bien, on est arrivé à l'interdiction. Il y a d'autres molécules. Le Roundup, ces jours sont comptés, qu'on le veuille ou non, et à l'échelle planétaire. Ils auront beau essayer, l'opinion publique est très sensibilisée. Donc là encore, pour moi, l'opinion publique, et on est là pour représenter la population. Eh bien, c'est dans la mesure où elle est informée, c'est un allié extraordinaire. La gamme des pesticides, alors je dis pesticides, CMR, cancérigènes, mutagènes, reprotoxiques, à terme, il va falloir les mettre de côté, d'où faire la promotion des agricultures alternatives. Ce ne sont pas des produits de substitution, ce sont un changement de méthode, de technique, et revenir, avec les bons progrès que l'on a eus, revenir au bon sens d'avant les années 60, tout en profitant des énormes progrès qui ont été faits, en écartant les effets négatifs. L'histoire du clonage et l'histoire... Il travaille maintenant sur les VRTH, variétés résistantes ou tolérantes aux herbicides. Nos grosses sociétés sont encore à bosser là-dessus. Alors nous, on rame pour essayer d'interdire ça. On ne lâche pas. Et pour nous, l'opinion publique, la presse a un rôle essentiel à jouer dans tout ça. Et ça finit par avancer. Donc c'est la raison pour laquelle mon propos est plutôt optimiste par les temps qui courent, malgré tout.

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1: Je voudrais simplement dire que la préservation et la valorisation de la biodiversité, ce n'est pas uniquement un enjeu d'agroécologie, c'est un enjeu de façon plus générale pour l'humanité. Certains disent, je ne sais pas comment ils font exactement pour le mesurer, mais que les sols représentent 40% de la biodiversité qu'on a sur la planète. Or, on ne sait pas de quoi l'avenir sera fait. On ne sait pas à quelles difficultés l'humanité devra faire face dans le futur. On ne savait pas dans les années 70 qu'il y aurait le sida. On ne savait pas dans les années 80 qu'il y aurait l'Ebola. Il se trouve qu'en ce moment, il y a par an 15 000 décès liés au niveau mondial, liés à la multirésistance aux antibiotiques. Et on a eu un papier remarquable qui a été publié dans Nature en janvier de cette année, qui fait état de la découverte d'un nouvel antibiotique pour laquelle il n'y a aucune résistance à aucun des germes qui affectent l'humanité pour l'instant. Et on voit bien que cette ressource-là, elle est essentielle pour le futur.

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Donc les émissions de gaz à effet de serre dans le monde sont de 49 gigatonnes d'équivalent CO2. Les émissions de l'Union européenne sont de 4,7, soit retenons les ordres de grandeur. En gros, l'Union européenne émet 10% des gaz à effet de serre du monde. Les principaux pays émetteurs de gaz à effet de serre se trouvent être l'Allemagne, le Royaume-Uni, la France, l'Italie, la Pologne et l'Espagne, dans l'ordre. Donc les quatre pays partenaires de ce programme sont bien concernés par ces émissions de gaz à effet de serre. Donc là, je parle des émissions de gaz à effet de serre de façon globale. Et dans ces émissions globales, la part de l'agriculture, encore ordre de grandeur à retenir, est de 10% hein, dans l'Union européenne à 27. Donc les émissions directes de l'agriculture contribuent à 10% des émissions de GES de l'UE à 27. Cette proportion est un peu plus faible que celle observée dans le reste du monde, qui est plutôt de 13,5%. Alors, le secteur agricole est source de deux principaux gaz à effet de serre, le protoxyde d'azote, N2O, et le méthane, CH4. Tandis que l'agriculture, en tout cas dans la façon dont sont établis les inventaires, émet très peu de CO2. Alors pourquoi l'agriculture émet très peu de CO2 ? C'est parce que les émissions de CO2 dans les inventaires européens sont comptées dans la branche énergie. Donc ils ne sont pas comptés dans le secteur agricole. Donc les deux principaux gaz à effet de serre de l'agriculture, c'est le protoxyde d'azote et le CH4. Le protoxyde d'azote est essentiellement rejeté.

dans l'atmosphère par transformation microbienne des apports d'azote sur les sols. Hein, la fertilisation azotée est la première source et représente près de la moitié des gaz à effet de serre. C'est très important parce que c'est un des leviers d'action importants de maîtriser la fertilisation. Et l'autre moitié, ben évidemment, c'est les fermentations entériques et la gestion des effluents d'élevage qui émet du méthane CH4.

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1: Bonjour et bienvenue pour les infos durables de Radio Terre. Et bien aujourd'hui, je vais vous emmener en Occitanie, à deux lieux pour vous proposer des sorties nature. La première, ce sera pour le dimanche 13 septembre, c'est en après-midi à partir de 13h. Il s'agira de découvrir un petit rongeur, un petit animal fort sympathique qui s'appelle le compagnol amphibie. C'est animé par Manu Jacot, donc de l'association Nature en Occitanie. Il faudra vous chausser de quelques bottes pour partir en exploration et essayer d'appréhender cette espèce sur le terrain. Autre sortie qu'on vous propose, donc en dehors du dimanche 13, eh bien c'est le samedi 19, toute la journée. Là, cette fois, c'est une balade sur les sentiers et hors des sentiers. Ça fera à peu près 6 km au cours de cette journée. Eh bien, vous pourrez découvrir le massif du Plantorel, différents attributs donc, qui composent la maturité forestière. Découvrir la forêt entre les gros arbres et le bois mort. Et puis, découvrir aussi comment tous ces éléments ont un rôle à jouer pour offrir les capacités d'accueil nécessaires à héberger la biodiversité en forêt. Alors voilà, si vous êtes intéressé par le massif du Plantorel ou par la sortie donc sur le Campagnol amphibie, il faudra vous adresser à Nature en Occitanie. Vous les trouverez facilement avec votre moteur de recherche. À bientôt pour un prochain rendez-vous.
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1: Bonjour et bienvenue pour un rendez-vous des infos durables. Aujourd'hui, on va parler de l'école d'été, biodiversité et vecteurs. Ça se passera du 14 au 18 septembre. C'est soutenu par la région Occitanie. Les objectifs des écoles d'été qui vont se dérouler juste auparavant, eh bien, ce sera un lien entre la perte de biodiversité et l'émergence de maladies qui est fréquemment souligné. Le rôle des vecteurs en tant qu'élément de biodiversité, l'objectif de cette formation, c'est d'explorer les maladies vectorielles qui affectent les humains, les animaux et les plantes dans une perspective One Health à travers divers modèles impliquant moustiques, tiques, mollusques, pucerons et compagnie. C'est donc ouvert à tous les gens qui font des études dans ce domaine ainsi qu'aux professionnels des structures non académiques. L'ambition serait de réunir différents profils pour les faire interagir dans une approche unique de la santé. Voilà pour cette école d'été sur la biodiversité et les vecteurs, soutenue par la région Occitanie. Donc vous pouvez aller sur le site, je vous rappelle, de la région. Ça se passera du 14 au 18 septembre prochain. À bientôt pour un prochain rendez-vous sur l'antenne.

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2: Et effectivement, là, le passage du zéro phyto sur la voirie à partir du 1er janvier risque aussi de provoquer donc, quelques réactions de riverains qui vont dire « ben oui, mais il y a quelques chandelles sur le trottoir, voilà, donc il va falloir expliquer que ben, c'est meilleur pour eux, c'est meilleur pour le climat, c'est meilleur aussi pour leur santé ». Et je pense que si on touche cette fibre-là, attention à votre santé, à l'air que vous respirez, etc., je pense que les gens sont sensibles quand même maintenant avec toutes les informations qu'ils ont sur le problème des polluants, des micro-organismes, etc. Je pense que petit à petit, on va arriver à sensibiliser, à faire en sorte que les gens nous suivent.

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1: Vraiment, nos problèmes, qu'il s'agisse de transport, qu'il s'agisse de économique et de création d'emplois, qu'il s'agisse aussi de la situation de l'habitat et des opportunités autour de la rénovation énergétique. Et ben ces trois domaines, mobilité, habitat, économie, emploi, c'est à la fois des sujets, des enjeux d'intervention pour nous compte tenu de ce qu'est la Seine-Saint-Denis, mais c'est aussi des sujets sur lesquels on peut changer de modèle, on peut aller vers la transition énergétique. Et donc, eh bien, les deux sont liés. Et pour nous, ça peut être une opportunité de justement faire bien comprendre qu'en agissant pour la transition énergétique, dans ces trois domaines en particulier, transport, rénovation thermique des habitations, nouvelle filière économique, eh bien c'est aussi une manière de répondre aux enjeux de notre territoire et de ses habitants.
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1: Les chercheurs ont été encore en amont du suivi de l'état de la biodiversité par la définition même du terme de biodiversité. Ça va rejoindre un petit peu ma présentation ici, en ceci que c'est un concept qui vient essentiellement du monde de la recherche au début, après qui a été repris par la société civile, mais au début c'est des chercheurs, qui, enfin en partie en tout cas, mais essentiellement, qui sont à l'origine de ce concept. Après, le monde de la recherche, bien sûr, contribue au suivi, à l'évaluation de l'état de la biodiversité à travers des publications scientifiques de différentes natures sur différents indicateurs de biodiversité. Donc ça, c'est la sphère plus académique. Deuxièmement, les chercheurs contribuent, pour certains, en mettant en place eux-mêmes des suivis de biodiversité. Et là, c'est toute la thématique, notamment des sciences participatives, mais pas uniquement. Il y a aussi d'autres types de suivis. Mais côté sciences participatives, il y a le programme Viginature, dont parlera, je pense, Jean-Philippe. Côté moins participatif, probablement, il y a le réseau, par exemple, de suivi de la qualité des sols fait par l'INRA, qui a une composante biodiversité qui commence, qui se développe. Et puis les chercheurs sont appliqués aussi, et c'est plutôt de ce point de vue-là que je vous parlerai, dans l'activité d'expertise scientifique auprès des décideurs et des gestionnaires.

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1: Bonjour et bienvenue dans les infos durables de Radio Terre. Aujourd'hui, on parle de Suisse normande, de tourisme. Alors, c'est pas du tout en Suisse que ça se passe, mais ça se passe en Normandie, comme le nom l'indique en partie. Il s'agit d'une fête des arbres, le Festival de la Nature, qui revient cette année le 12 et 13 septembre. Les amoureux de la nature, du jardin et des savoir-faire locaux, eh bien, devraient réserver ce week-end, car le 12 et le 13 septembre, vous pourrez découvrir au château d'Outrelaise à Gouvix. Alors, Gouvix, ça se trouve à peu près une trentaine de kilomètres au sud de Caen. Pendant deux jours, vous pourrez profiter d'un événement convivial et inspirant au cœur de la nature. Un éco-village engagé, un village d'art et de saveurs, des animations et des spectacles, des rencontres avec des passionnés du jardin, de la biodiversité et aussi la découverte de variétés anciennes, d'arbres, de savoir-faire locaux, de dégustation des produits du terroir. Voilà, si vous voulez en savoir plus sur cette manifestation qui se déroulera, je vous le rappelle, le 12 et 13 septembre à Gouvix au sud de Caen, eh bien vous faites une recherche sur Suisse normande de tourisme. À bientôt pour un prochain rendez-vous.
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1: Bonjour et bienvenue dans ces infos durables. Aujourd'hui, on va parler des Assises nationales de la biodiversité. Elles se tiennent chaque année et voyagent un peu en France. Je crois que l'année dernière, c'était Bordeaux. Cette année, ça sera Tours et ce sera du 29 septembre au 1er octobre 2026. Donc, cet événement rassemble de nombreux acteurs engagés pour la préservation du vivant, comme des collectivités territoriales, des associations, des experts, des entreprises et des institutions publiques. Pendant 3 jours, donc, il y a des conférences, des ateliers, beaucoup d'échanges, de nombreux sujets. Donc sont proposés à cette occasion. Le réseau des conservatoires d'espaces naturels, donc le CEN, sera également présent sur l'événement cette année avec un stand pour valoriser ses actions et échanger avec tous les participants. Si vous habitez Tours, eh bien vous pouvez toujours aller y faire un tour parce que c'est ouvert à certains moments et il y a des conférences très intéressantes. Les Assises de la biodiversité, donc 29 septembre au 1er octobre à Tours. À bientôt pour un prochain rendez-vous.

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0: Claude Lévi-Strauss. Anthropologue et ethnologue français, né en 1908 à Bruxelles et mort en 2009 à Paris. Il est le fondateur de l'anthropologie structurale et l'une des figures phares du structuralisme, spécialiste des sociétés amérindiennes et européennes. Ses derniers ouvrages poursuivent une œuvre morale défendant la diversité des espèces naturelles et des cultures. Il restera l'un des premiers à avoir dénoncé les illusions ethnocentriques, les méfaits de la modernisation et du développement à l'occidental. Extrait de Triste Tropique, 1955, et de Mythologique 3, 1968. Est-ce alors que j'ai, pour la première fois, compris ce qu'en d'autres régions du monde, d'aussi démoralisantes circonstances m'ont définitivement enseigné. Voyage, coffret magique aux promesses rêveuses. Vous ne livrerez plus vos trésors intacts. Une civilisation proliférante et surexcitée trouble à jamais le silence des mers. Les parfums des tropiques et la fraîcheur des êtres sont viciés par une fermentation au relent suspect qui mortifie nos désirs et nous voue à cueillir des souvenirs à demi corrompus. Aujourd'hui, où des îles polynésiennes noyées de béton sont transformées en porte-avions pesamment ancrés au fond des mers du Sud, où l'Asie tout entière prend le visage d'une zone maladive, où les bidonvilles rongent l'Afrique, où l'aviation commerciale et militaire flétrit la candeur de la forêt américaine ou mélanésienne avant même d'en pouvoir détruire la virginité, comment la prétendue évasion du voyage pourrait-elle réussir autre chose que nous confronter aux formes les plus malheureuses de notre existence historique? Cette grande civilisation occidentale, créatrice des merveilles dont nous jouissons, elle n'a certes pas réussi à les produire sans contrepartie. Comme son œuvre la plus fameuse, pile où s'élaborent des architectures d'une complexité inconnue, l'ordre et l'harmonie de l'Occident exigent l'élimination d'une masse prodigieuse de sous-produits maléfiques dont la Terre est aujourd'hui infectée. Ce que d'abord vous nous montrez, voyage, c'est notre ordure lancée au visage de l'humanité. Je comprends alors la passion, la folie, la duperie des récits de voyage. Ils apportent l'illusion de ce qui n'existe plus et qui devrait être encore, pour que nous échappions à l'accablante évidence que 20 000 ans d'histoire sont joués. Il n'y a plus rien à faire. La civilisation n'est plus cette fleur fragile qu'on préservait, qu'on développait à grand-peine dans quelques coins abrités d'un terroir riche en espèces rustiques, menaçantes sans doute par leur vivacité, mais qui permettaient aussi de varier et de revigorer les semis. L'humanité s'installe dans la monoculture, elle s'apprête à produire la civilisation en masse, comme la betterave. Son ordinaire ne comportera plus que ce plat. Quand il proclame, au contraire, que l'enfer c'est nous-mêmes, les peuples sauvages donnent une leçon de modestie qu'on voudrait croire que nous sommes encore capables d'entendre. En ce siècle où l'homme s'acharne à détruire d'innombrables formes vivantes, après tant de sociétés dont la richesse et la diversité constituaient de temps immémorial le plus clair de son patrimoine, jamais, sans doute, il n'a été plus nécessaire de dire, comme font les mythes, qu'un humanisme bien ordonné ne commence pas par soi-même, mais place le monde avant la vie avant l'homme, le respect des autres êtres avant l'amour-propre. Et que même un séjour d'un ou de millions d'années sur cette terre, puisque de toute façon il connaîtra un terme, ne saurait servir d'excuse à une espèce quelconque, fût-ce la nôtre, pour se l'approprier comme une chose et s'y conduire sans pudeur ni discrétion.
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3: Quoi qu'il advienne, une COP, ça produit quelque chose. Reste à savoir quoi.
4: Quoi qu'il advienne, ça produit quelque chose. Et comme je le disais tout à l'heure, comme on est à l'ère de l'exponentiel, le sujet, c'est que si ça produit quelque chose de bien, ça peut aller dans l'exponentiel et la transition peut accélérer très fortement. Mais si ça produire rien, il peut y avoir un effet au contraire extrêmement dépressif et on peut entrer dans des scénarios extrêmement noirs. Vous savez qu'aujourd'hui, les contributions nationales qui ont été remises nous mettent sur des scénarios à 3 degrés, c'est beaucoup trop. Ce qui est intéressant, c'est si on sort avec un accord universel et avec une espèce de société internationale confiante en elle-même et sa capacité à agir, qu'on puisse revoir ses contributions d'une manière extrêmement forte. Et donc, ce que dit cette note, c'est qu'au fond, il faut se projeter dans le long terme et en même temps, savoir gérer le présent. Excusez-moi de dire des choses un peu banales, mais aujourd'hui, le sujet, c'est l'abstraction souvent sur le climat. Quand on parle de 2050, alors que déjà notre quotidien est difficile, on a du mal à imaginer que ce soit très concret. Et au fond, ce qu'on essaye de dire, c'est que factuellement, les gestes sont à poser tous les jours. Ils ont été posés depuis Copenhague. La note invite à revisiter l'échec de Copenhague en montrant qu'à Copenhague, il y a un certain nombre d'instruments qui ont été mis en place, qui étaient très structurants pour le débat, notamment sur l'économie décarbonée, mais aussi sur le fait qu'il fallait inclure davantage de monde et viser un accord universel. Quelque part, ça a réintégré les États-Unis dans le jeu à terme parce que le fait d'avoir été aussi peu actif leur a été reproché. C'est aussi ce qu'on dit sur « name and shame ». Puisque, et on dit aussi qu'il faut utiliser l'opinion publique, les collectivités locales et au fond, ne pas voir la COP comme un exercice en huis clos.

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0: le conservatoire du littoral, c'est 160 000 hectares d'acquis depuis 40 ans. L'idée au départ, si vous vous souvenez bien, c'était d'acquérir le tiers naturel. Non pas, évidemment, pour le protéger, puisque la côte est extrêmement sensible, notamment à l'urbanisation, mais aussi pour l'ouvrir à toute la population d'une manière en protégeant justement ces sites. Ce sont des plans de gestion aussi qui sont mis en place, aussi avec des exploitants agricoles, aussi avec des sociétés de chasse et bien sûr avec les collectivités locales qui sont nos partenaires. Et nous avons aussi des personnes ou des entreprises qui peuvent nous assister sur certains domaines. Ces zones littorales et lacustres méritent une attention particulière justement au regard des zones humides qui sont des mélanges d'eau douce et d'eau salée où s'échange justement une riche biodiversité, à la fois la flore.
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1: Bonjour et bienvenue dans les infos durables. Aujourd'hui, on va partir en forêt avec les petits explorateurs de la forêt. C'est une sortie qui vous est proposée par Nature en Occitanie. Elle sera animée par Michael Nicolas et Charlotte Bresson de la Pie Bavarde. Cette sortie donc aura lieu le 3 octobre et dans la nature, il s'agira de patrouiller, de gratouiller, de farfouiller et avec les enfants, on finit toujours par trouver un trésor, parfois laissé par un habitant sauvage des lieux. Il s'agira d'explorer l'environnement, la forêt et tous ses mystères à partir d'un atelier ludique pour les tout-petits. Alors si vous voulez initier vos chérubins à leur environnement et à tout ce qui se passe dans une forêt qui n'est pas visible au premier coup d'œil, eh bien je vous propose cette sortie. Donc pour cela, il faudra contacter Nature en Occitanie que vous retrouverez facilement sur votre moteur de recherche. À bientôt pour un prochain rendez-vous.

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1: Bonjour et bienvenue dans les infos durables. Aujourd'hui, on va parler de développement durable et notamment de la Semaine européenne. Semaine européenne du développement durable qui se déroulera du 17 septembre au 9 octobre. Donc une plage un peu plus longue que la semaine, comme vous vous rendez compte, pour afficher de nombreux événements. C'est un moment idéal pour proposer un challenge interne ou offrir un avantage salarié et responsable. L'objectif, c'est de promouvoir les 17 objectifs de développement durable de l'agenda des Nations Unies pour les années 2030, un moment clé pour encourager des actions concrètes en entreprise. Et si vous ne savez pas comment commencer, bien, il y a 13 articles qui ont été regroupés en 13 solutions éco-responsables pour accompagner les entreprises dans la tradition. La carte cadeau éthique cadeau permet à vos collaborateurs de consommer par exemple auprès de 1000 enseignes engagées dans le zéro déchet ou dans les modes éthiques. Si vous souhaitez mettre en place une de ces actions, notamment dans les entreprises, donc vous pourrez participer au Forum mondial Convergence. C'est le rendez-vous international des acteurs du changement, que vous soyez une entreprise, une ONG ou une collectivité. Alors pour cela, eh bien, il faut vous renseigner sur la Semaine européenne du développement durable qui se tiendra à partir du 17 septembre prochain. À bientôt pour un prochain rendez-vous.

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3: On a compris qu'on avait des richesses patrimoniales et qu'il fallait qu'on les mette en valeur et que donc on réfléchisse à un aménagement plus respectueux des richesses qu'on avait. Pour ça, on n'était pas capable en régie de mener ce travail. On a choisi un bureau d'études. On a constitué pour ça un cahier des charges assez précis pour sélectionner un bureau d'études capable, dans l'aménagement qu'il allait proposer, de prendre en compte réellement ces richesses. Et pas simplement dans un diagnostic partagé de dire que oui, on a trouvé des traces médiévales, c'est très bien, on les a prises en photo et on va les mettre à la maison de la mémoire, parce qu'on a une maison de la mémoire à Sainte-Afrique. Non, plutôt que ça, comprendre dans quelle mesure, avec les ressources financières qui sont celles de Sainte-Afrique et pas de Versailles, comment on pourrait quand même réussir à valoriser et à intéresser des partenaires et de potentiels investisseurs pour investir et aménager ce quartier.

quand vous avez un espace de jardin dans un quartier, bah, c'est aussi un espace de fraîcheur, d'évapotranspiration. Donc finalement, travailler sur la nature, la pleine terre, travailler aussi sur la végétalisation des façades et toitures, bah, c'est un moyen déjà d'anticiper ou de travailler sur les lots de chaleur. La pleine terre, les végétaux, c'est aussi un moyen de travailler sur l'eau, la rétention de l'eau. Travailler aussi sur des bassins de rétention paysagers, qui sont des espaces de rencontre et de récréation, mais qui ont des vrais espaces utiles en cas d'inondation. On a beaucoup parlé des grandes inondations qu'on a eues en France juste avant, au printemps, juste avant l'été. On a montré ces centres-villes qui étaient inondés, mais on n'a pas montré les centres-villes qui n'étaient pas inondés parce qu'en amont, on avait fait des parcs paysagers, etc. Donc, c'était aussi intéressant de montrer que la biodiversité pour ces milieux urbains, très urbains, est une vraie solution. Sur la pollution, sur les questions de filtrage de l'air, etc. Et puis aussi sur la question du vivre ensemble. On se rend compte que si vous êtes en face, si on a une cour et qu'au milieu de la cour, vous avez un arbre, ben finalement, c'est vrai que c'est un indice. On va regarder l'arbre plutôt que la façade en face. Donc, il y a un véritable intérêt, finalement, de travailler cette biodiversité dans les milieux urbains ou très urbains qui, finalement, vont apporter des vraies solutions aux éléments problématiques qu'on va se poser ou qu'on se pose déjà dans ces milieux-là. Donc, finalement, le fait de se dire milieu urbain, biodiversité, est-ce que, finalement, c'est un couple qui ne s'entend pas ou est-ce que c'est une alliance un peu difficile à mettre en place? De toute manière, c'est en tout cas une très bonne idée à développer.

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Moi, je dirais que quand j'interviens d'astreinte, parce que ça m'arrive, je suis au service automatisme, et justement, les automatismes aujourd'hui, s'ils avaient bien fonctionné partout à Fukushima, si on avait noyé le matériel avant de se poser la question du coût que ça allait engendrer, parce que à Fukushima, c'est de l'eau de mer, s'il y avait eu des automatismes qui avaient arrêté inopinément, Tchernobyl, c'est pareil, si ça s'était arrêté inopinément, qu'on n'avait pas, vulgairement, on appelle ça, nous, dans le jargon d'automaticien, strappé des sécurités, moi, ça me rassure. Et je dirais que tant qu'on reste une entreprise à majorité public, quand vous êtes, moi ça m'est arrivé plusieurs fois honnêtement, sur des systèmes de sécurité ou de sûreté, on se pose pas la question aujourd'hui dans une centrale nucléaire. C'est-à-dire que s'il faut arrêter pour voir si vraiment il y a un doute, on le fait. Et j'espère que ça va continuer, même si le cadet, c'est-à-dire le cadet que parle Monsieur Rousselet, c'est un million par jour. C'est sécurité des personnes, environnementale et tout. Et là-dessus, la CGT se battra pour qu'il n'y ait pas de pression, pour que les agents, ils passent outre ces sécurités ou ces sûretés en centrale nucléaire. C'est primordial pour aujourd'hui les survies humaines.

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1: Bonjour et bienvenue dans les infos durables. Aujourd'hui, on va parler d'un colloque aménagement et biodiversité des continuums fluviaux et littoraux. Ça se passera le 30 septembre, du 30 septembre au 2 octobre exactement, à Mont-Saint-Aignan, en Seine-Marie. C'est un rendez-vous scientifique qui fait le point sur les impacts des aménagements hydrauliques et industriels, notamment sur la biodiversité des milieux aquatiques, sur les cours d'eau, estuaires et zones humides des littoraux. Le colloque aménagement et biodiversité des continuums fluviaux se tiendra donc cette année comme une deuxième conférence organisée par la Société Hydrotechnique de France sur les aménagements et la biodiversité. Il s'intéresse aussi à l'ensemble des continuums terre-mer, des milieux naturels aquatiques, depuis la source des cours d'eau jusqu'aux milieux littoraux et leur interface que constituent les estuaires et les deltas. Beaucoup de choses seront en débat donc ce jour-là. Je vous rappelle la date, les trois dates, c'est du 30 septembre au 2 octobre 2026 et ça se passe au CURIB, l'université de Rouen, donc à Mont-Saint-Aignan dans le 76. A bientôt pour un prochain rendez-vous sur l'antenne.
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1: Bonjour et bienvenue dans les infos durables de Radio Terre. Du 1er septembre au 4 octobre se déroule la fête des hérissons. Ces petites bêtes qu'on voit parfois près des maisons ou sur les routes, malheureusement souvent écrasées, eh bien ont une fête et c'est un moment pour mieux découvrir leur environnement, pour mieux découvrir leur rôle aussi dans la biodiversité de la nature. Des ateliers, des sorties nature et des interventions en classe auront lieu à cette occasion. De nombreuses animations sont à retrouver un petit peu partout en France. Bah, si vous voulez vous faire pote avec les hérissons, c'est la bonne occasion, donc du 1er septembre au 4 octobre, tout un tas de semaines de sensibilisation. Vous pouvez retrouver ça dans certains magasins d'ailleurs qui ont accepté de participer à cette opération, comme Jardiland, Delbar ou Gamme Vert, et les jardineries du terroir. Et chacun vous accueillera donc avec une sensibilisation aux hérissons que l'on salue bien. A bientôt pour un prochain rendez-vous sur l'antenne de Radio Terre.

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0: Bonjour à toutes et bonjour à tous, bienvenue à l'écoute de Radio Terre. Nous allons écouter dans un instant une intervention des matinales de la BRIC, la Brigade Régionale d'Interpellation Climatique, dont nous sommes partenaires avec Radio Radio. Ça se tient une fois par mois et pour le mercredi 26 mars, ça avait lieu au Quai des Savoirs. Nous allons écouter la première partie de cette matinale de la BRIC avec les interventions expertes de David Seigneuric de la société Tech Air, Julien Lavaux, la société Climat Local, et l'intervention de Pierre-Louis Vergne pour l'association Les Shifters.
1: Donc bienvenue ce matin à une nouvelle matinale de la BRIC, la Brigade Régionale d'Interpellation Climatique de l'association Planète RSE, l'agence climat de Planète RSE en fait, qui essaie de s'intéresser aux enjeux du climat et surtout savoir ce que nous pouvons faire en tant qu'organisation, petite ou grande, du domaine privé, du domaine public. Voilà, nous avons eu ce matin une présentation par notre ami Thomas Châtel, membre de la BRIC, du contexte, de repréciser au niveau de l'adaptation. On va en redire quelques mots. Et donc, autour de la table aujourd'hui, plusieurs experts, amis experts de la PCC, Association des professionnels conseil climat, partenaire de Planète RSE, et également des personnes de tout horizon qui s'intéressent à ce qu'on peut raconter, qui sont plus ou moins connaisseurs du sujet et qui vont avoir l'occasion de rebondir dans le courant de l'émission. Mais dans un premier temps, donc, si c'est bon pour lui, je vais solliciter David qui va nous rappeler, nous resituer le sujet de l'adaptation dont on a parlé, on a reprécisé le mois dernier, adaptation, atténuation, un peu les grandes stratégies par rapport aux enjeux climat. Merci à toi de nous refaire un peu voilà, rapidement un topo de la situation, qu'on ne se trompe pas trop au niveau des termes.
2: Merci Thierry. Juste, je me représente brièvement, David Seigneuric, donc consultant carbone pour Taycare, donc société à mission créée il y a un peu plus de 3 ans, qui a développé une plateforme carbone et aussi CSRD. Et ma mission principalement, donc, c'est d'accompagner la stratégie climat, la stratégie décarbonation des entreprises. Et je suis aussi membre du RECO, réseau d'experts du changement climatique en Occitanie. On parle surtout d'adaptation au changement climatique, effectivement. Alors, quand on parle d'adaptation au changement climatique, on l'oppose souvent à atténuation, et en fait, les deux sont intimement liés et interdépendants. Atténuation, effectivement, se veut donc globale, et on va traiter effectivement de ce sujet de la décarbonation, de réduire nos émissions de gaz à effet de serre, pour effectivement rester dans des limites raisonnables, dans des frontières planétaires, et faire que cette planète reste habitable, et justement pouvoir s'adapter à ces changements climatiques futurs. Et donc on comprend bien que si on ne réduit pas suffisamment, on ne pourra pas s'adapter aux aléas induits par le réchauffement climatique.
1: Mais ce qui semble, excuse-moi de te couper, ce qu'il y a de clair, ce que disent souvent les spécialistes, c'est qu'au niveau de l'évolution de la température, on est déjà, on a déjà assez provoqué, malheureusement, au niveau émissions carbone. Les températures qui arrivent, là, on sait déjà qu'elles vont augmenter.
2: Oui.
1: Voilà, malgré les efforts d'atténuation, il y a cette question d'adaptation qui est devenue un impératif très clair.
2: Oui, et à très court terme en fait, parce qu'effectivement, Thomas l'a rappelé tout à l'heure, et c'est 1,5 degré qu'on entendait au moment des accords de Paris. Bon, mais ils sont là, ils pointent leur nez, et puis c'est à l'horizon 2030, on ne pensait pas les voir avant 2050. Voilà, donc ça va très vite. En France, on est plus chaud. Quand on fait des mesures un peu plus locales, puisque moi je parle d'Occitanie notamment, et puis là on est entre gens qui sont plutôt basés donc en Occitanie, on est encore plus chaud que la moyenne française. Donc nous, on parle plutôt de plus de degrés déjà. Voilà, donc forcément, on le ressent et on ressent ces aléas d'autant plus fort ici. Donc ça, c'est une question aussi qui est tu as raison de le signaler, hein, Thierry, c'est qu'effectivement, ces changements, ils sont déjà là et ils vont s'intensifier, on le sait, et il y a une très forte inertie. Donc effectivement, même si aujourd'hui on engage des actions très fortes, et il faut le faire bien évidemment d'atténuation, il n'empêche que les températures vont continuer d'augmenter, que ces aléas climatiques vont s'intensifier et la fréquence va devenir plus importante.
1: Voilà. Et il semble donc assez clairement au niveau des organisations, même peut-être du grand public, mais des organisations, que le sujet, autant le sujet de l'atténuation, la diminution, les efforts au niveau empreinte carbone, petit à petit, après moult travaux de sensibilisation, peut-être une certaine sensibilité, Et Thomas en parlait tout à l'heure, au niveau des dernières études de BPI France, sur le côté adaptation, il y a encore largement du boulot à faire au niveau sensibilisation. Au niveau sensibilisation, les entreprises, petites, grandes, ne sont pas du tout

0: à cette lettre d'intention, c'est qu'il n'y a pas forcément de chiffrage et d'action après vraiment concrète et déclinée à l'échelle des territoires. Pour autant, on sent aussi qu'il y a d'autres initiatives portées au travers de la COP en Occitanie, encore une fois, etc. Mais ce qui nous manque peut-être, effectivement, encore une fois, c'est des choses un petit peu plus concrètes et pour les entreprises plus particulièrement, qui sont des fois mises sur le côté. On parle du territoire au sens large, mais est-ce que les entreprises sont vraiment intégrées dans cette planification, j'en suis pas très sûr. Et aujourd'hui, en tout cas, les entreprises qu'on va voir ne sont concernées quelque part qu'au travers, ou n'étaient concernées qu'au travers de la CSRD, puisque c'était la première fois qu'on entendait parler des fois d'adaptation au travers de cette fameuse ECRS 1, E1, pardon,
1: Voilà,
0: où on
1: là c'est
0: entend.
1: clair que là c'est assez technique. Voilà, CSRD, c'est la nouvelle
0: Oui,
1: réglementation
0: pardon.
1: européenne. On en parle beaucoup. CSRD, CSRD. Bon, il y a de gros changements. C'est en fait une nouvelle façon, une nouvelle réglementation concernant la communication, la prise en compte des enjeux, entre autres climat, qui a obligé les uns et les autres, surtout les grandes entreprises qui dépendent de cette nouvelle réglementation, à se pencher d'un peu plus près sur ces risques. Voilà, les opportunités peut-être, mais surtout les risques, les dangers quelque part. Voilà. Et tout ça, bien sûr, a modifié un peu le regard qu'au moins les grandes entreprises portent sur le sujet. Voilà, et avec de nouveaux standards. Et voilà, il y a vraiment des choses assez solides qui ont été mises en place. Malheureusement, on le sait aussi, c'est en train d'être rediscuté parce que peut-être que l'écart entre justement ce côté où on ne connaît pas bien les sujets et les exigences européennes, peut-être que le gap est un peu grand. Et là, il y a eu des mouvements d'entreprises ou des représentants d'entreprises qui réclament de calmer un peu, de limiter les ambitions européennes. Quelques mots là-dessus, toi, par rapport à ces sujets d'atténuation, tu penses que
0: Oui,
1: ça
0: mais
1: va?
0: on sent un petit coup d'arrêt aussi, ou des gens en tout cas qui se posent des questions, qu'il est urgent d'attendre quelque part, alors que je disais juste avant que sur tous
1: Et
0: ces
1: voilà.
0: sujets climatiques, il était urgent d'agir. Et on parle de coût de l'inaction climatique, et on sait aujourd'hui que ne pas agir, ça va nous coûter beaucoup plus cher, et à tout point de vue, pas uniquement financier évidemment, à la fois pour les entreprises, pour les territoires, et puis pour l'humanité au sens large. Donc effectivement, je te rejoins aujourd'hui, il y a des entreprises alors qui sont convaincues et qui, comme sur le carbone, hein, parce que nous, en campagne aujourd'hui, chez Tiger, beaucoup d'entreprises qui sont convaincues par ces sujets-là et qui font cette démarche de manière volontaire. Certains sont effectivement, on va dire, poussés par leurs parties prenantes, leurs clients, leurs donneurs d'ordre, mais d'autres le font vraiment parce qu'ils sont convaincus qu'il faut y aller et mettre le paquet, j'allais dire. Et sur les sujets, par contre, on va dire aujourd'hui d'adaptation, c'est vrai que la CSRD était un bon point d'entrée. Nous, on a un exemple notamment avec Figeac Aéro, pour les citer, puisqu'on a pu les accompagner sur le début. On a parlé tout à l'heure d'Ocara, de TACT, des ateliers ad hoc
1: Voilà,
0: aussi,
1: des outils, des
0: des
1: méthodes
0: outils,
1: proposées par
0: etc. On
1: l'ADEME
0: a essayé de
1: pour eux.
0: faire un entre-deux avec tous ces outils pour déjà faire un premier diagnostic avec le CODIR. Donc c'était un exercice déjà intéressant de se poser et de voir quelles étaient leurs sensibilités, leur vulnérabilité aux aléas climatiques sur leur chaîne de valeur. Donc ça, c'est le point de départ, hein, c'est ce qu'on disait tout à l'heure, mais ensuite, il faut bâtir une stratégie. Ce que demandait la CSRD, notamment, c'est de créer un narratif. Donc on ne demandait pas des chiffres, mais au moins de dire, ben voilà, on est engagé, voilà encore une
1: Voilà
0: fois, une
1: comment
0: lettre
1: on voit les
0: d'intention,
1: choses.
0: voilà comment on voit les choses et comment on aimerait faire évoluer cette stratégie. Et en tout cas, c'était un point de départ. Donc j'espère effectivement que ce sera quelque chose qui reste porté et que les entreprises continuent à mener. Et pour peut-être passer
1: La
0: la
1: main.
0: parole, la main, j'allais dire, juste quand on parle d'adaptation, il faut changer aussi de champ lexical. Il faut plutôt parler de transformation, de réorganisation, régénération. Et que l'adaptation est avant tout une problématique sociale et sociétale. Psychosocial aussi, puisqu'il y a la résistance au changement, il y a tous ces termes-là qui viennent quand on parle d'adaptation, parce que ça, c'est faire avec ou faire différemment. Et en tout cas, ça conditionne beaucoup nos usages à titre individuel et collectif. Et pour ça, il faut s'inspirer de la nature. Et c'est pour ça que je vais vous faire le lien avec les activités,
1: Voilà,
0: notamment du Jura et du climat
1: merci,
0: local.
1: merci David pour
0: Voilà.
1: la transition. Voilà, on va passer le micro, le micro, on va passer le micro à Julien. Donc Julien, autre spécialiste, voilà, membre de Planète RSE, la SIC, comme on dit, climat local, qui intervient sur tout un tas de sujets. Tu vas nous les repréciser. Voilà, le côté nature, le côté adaptation. Allez, refais-nous un peu le topo, redonne-nous les fonds

0: Manteau, s'il te plaît, Julien.
1: Alors, les fondamentaux, je ne sais pas. Bonjour à tout le monde. Donc, j'ai un AVO associé gérant de la coopérative. On est une coopérative publique-privée, particularité des SIC, je pense aussi, qui joue le jeu de la coopération. Donc, sortir du moi et passer à nous. Et c'est compliqué, je pense, à ces temps actuels, de plus penser à moi et de penser à nous. On le voit globalement pour tous les acteurs. Peut-être juste revenir sur la notion d'adaptation. La difficulté pour les entreprises, c'est passer de la notion de 10 jours à 10 ans. Puisqu'on pilote la météo quand on est dans une entreprise, on sait produire des glaces pour si la semaine prochaine il y a une canicule qui arrive, pardon, on sait produire des glaces, les livrer dans les magasins et faire en sorte qu'on puisse tous manger des glaces. On sait dresser une terrasse d'un bar ou d'un restaurant par rapport à la météo de la journée. Donc on sait agir à la météo, donc on est quand même en capacité de comprendre des choses avec les aléas climatiques. Par contre, piloter à 10 ans, ce qui est la question du climat, parce que le climat c'est une moyenne sur 10 ans et c'est pas une question de pas annuel, ben, ça demande une notion que l'entreprise n'arrive même pas à avoir. C'est-à-dire piloter une entreprise à 10 ans, c'est compliqué. Parlons même pas des États qui passaient les 3 premières années du mandat côté politique et 2 autres années ou 3 autres années du mandat servent plutôt à justifier ce qu'on n'a pas fait ou fait sur les 3 premières années.
2: Plutôt sévère, voilà le constat. Voilà.
1: Donc en fait, c'est la notion de climat et d'adaptation, c'est qu'elle amène sur des pas de temps qui sont très compliqués à prendre en compte. Pour chacun, hein, qui sait ce que dans 10 ans il fera ou il sera, c'est un peu compliqué. On peut jouer avec une roulette russe. Du coup, finalement, l'adaptation, c'est déjà considérer que si on adaptait aux 10 prochains jours, il y aura des chances qu'on le sera aussi pour les 10 prochaines années. Et c'est prendre cette notion de météo et climat qui sont deux échelles différentes et très difficile à comprendre. Nous, ce qu'on fait chez Climat Local, en dehors de activités classiques, de conseils et autres, c'est finalement se dire qu'il y a des solutions qui peuvent agir sur les deux leviers et toujours opposer atténuation et adaptation. C'est dissocier des deux éléments qui sont pour autant très en lien. Puisque si on s'adapte, on peut limiter ses émissions. Et si on limite ses émissions, on peut le faire aussi en s'adaptant. Donc finalement, les deux sont très en lien. Et un des meilleurs exemples, c'est certainement ce qu'on peut faire dans l'agriculture. On peut limiter ses intrants dans l'agriculture. On peut limiter l'impact du climat dans l'agriculture. Mais pour ça, il faut changer de mode. Et je prendrai un exemple d'un projet où on était là il y a encore 3-4 semaines. Chez un vigneron qui change la vision de la vigne et notamment la vision de l'arbre. Et là, on va parler sur les solutions fondées sur la nature, ce qu'on appelle le SFN des fois. Enfin, on passe les termes techniques, oublier les termes techniques, c'est pour rendre intelligent des gens. Le but, c'est agir aujourd'hui, je pense. Donc, sur les solutions fondées sur la nature ou sur l'action naturelle, mettre des arbres dans la vigne, c'est à l'encontre de ce qui s'est fait depuis au moins 40 ou 50 ans où on pensait que l'arbre pompait l'eau. Et en fait, l'arbre, il remet l'eau dans les cultures. Et donc, c'est une vision complètement opposée de ce qui s'est fait jusqu'à présent. Et on a un viticulteur chez qui on amène des clients, et qu'on a fait ça il y a 3 semaines, qui, son objectif, c'est un pied de vigne, un arbre. Et c'est faire de la vigne sous les arbres.
2: Ah ouais, ce proportion-là, un pied de vigne, un arbre.
1: Quasiment. Là, il va planter des nouvelles vignes, où il aura un rang de vigne, un rang de haie, un rang de vigne, un rang de haie. Parce qu'en fait, la nature, elle va servir à amortir tous les effets néfastes que peut apporter la nature ou l'homme, parce que finalement on est en concurrence les deux, on amène des éléments qui ne sont pas nécessaires pour les plantes, et puis des fois la nature vient aussi attaquer les plantes. Mais quand on amène tout un écosystème équilibré, ce qui n'est pas du tout ce qu'on fait jusqu'à présent, on met des sapinettes autour de nos jardins, on ne met pas de la biodiversité dans nos jardins, il ne faut pas s'étonner après qu'on ait des contraintes climatiques ou des choses qui n'aillent pas. En fait, on essaie de faire quelque chose qui va à l'encontre de ce que la nature fait naturellement. Si on refait ce que la nature fait, c'est-à-dire mélanger tout le monde, mélanger les essences, la nature n'est pas mono-essence. Voilà, elle est tout le temps avec ses frères et sœurs, qu'ils soient petits, qu'ils soient grands, qu'ils soient beaux ou pas beaux, peu importe, on est ensemble. La question de la coopération, finalement. Pour ce viticulteur, c'est remettre la coopération positive et pas la coopération qui fait la concurrence. Et ça, c'est aussi une vision de le « nous » qui nous aide et pas le « moi » qui efface le « nous ». Et c'est une vision très particulière. Et du coup, quand il remet l'arbre au service de la culture, on remet de l'eau, on remet aussi la biodiversité au service de la culture, ramener des petits oiseaux pour les insectes, ramener des pollinisateurs et tout ça. Et finalement, il se limite de « je m'adapte », mais il ne fait pas pour s'adapter. Lui, il fait pour s'atténuer ou en tout cas réduire sa dépendance à tout ce qui est le travail de l'homme, qui est pénible, notamment l'agriculture. Et finalement, on peut se passer de travailler, on peut laisser la vigne pousser comme elle pousse naturellement, produire un petit peu moins et finalement vendre mieux. Et c'est peut-être aussi une notion qui va se rapprocher un peu de comment on atténue, mais peut-être qu'on produit moins. Et donc la décroissance, c'est pas produire moins et être triste, hein. C'est produire mieux et produire souvent quand on produit mieux, on produit en plus petite quantité, parce que c'est très compliqué de produire en grande quantité. Et finalement, il faut mieux vendre une bouteille de vin qui rend heureux les gens et qui l'apprécient, qu'en vendre des litrons et des litrons juste pour rendre les gens alcoolisés. Enfin, il y a deux enjeux. Voilà. Et je pense que la solution fondée sur la nature vient dans cet exemple-là, c'est-à-dire on fait l'adaptation, l'atténuation en même temps, et on améliore finalement les biens globaux.
2: Pour rester dans ton exemple, ce viticulteur, il est un peu extraterrestre dans sa profession, où tu sens que petit à petit, alors pas que les viticulteurs, mais il y a d'autres, on parle d'agroforesterie, on sent des mouvements, on ne sait pas trop s'ils sont très minoritaires, s'ils gagnent en puissance. Qu'est-ce qu'il en est à ce niveau? Alors le vivant, l'utilisation, inspirer la nature, est-ce que ça prend une part vraiment de plus en plus conséquente, ou on reste sur des petits îlots de gens un peu particuliers qui tentent des choses, mais qui ne sont pas à l'échelle qu'on attend ou...
1: Mais je pense que la question, c'est artisan ou industriel. Et je pense que quand on passe à une grande échelle, on fait des sacrifices sur certains éléments, puisqu'on arrive à une grande échelle. Les artisans dans l'agriculture, ceux qui ont des parcelles raisonnables, qui font du maraîchage sur des petites parcelles, avec de la vente directe, des choses comme ça. Déjà financièrement, sont un peu plus sains ou s'en sortent un petit peu mieux, et surtout comprennent directement la relation qu'ils ont avec le sol, car ils sont sur une relation directe où le moindre élément a un impact pour eux, et ils ont ce côté santé qu'est là, c'est-à-dire qu'ils ont cette notion de proximité avec leur activité et pas juste d'activité, de proximité. C'est un peu peut-être la différence, et donc on le voit dans plein de métiers, aussi bien chez des viticulteurs, chez des grandes cultures, et des grandes cultures raisonnées, c'est-à-dire qu'on n'a pas 400 hectares, mais on peut faire des grandes cultures sur de manière raisonnée en redécoupant les parcelles, par exemple, ce qu'on fait beaucoup avec la haie champêtre aujourd'hui, et même mettre des arbres au milieu des champs, ça se fait sur plein de cultures, ça se fait sur plein d'enjeux, et c'est reprendre cette notion de « on n'est pas en concurrence, voilà, on est ensemble ».
2: Et j'ai cru comprendre, là on parle plutôt la campagne, voilà, l'agriculture, mais au niveau urbain, au niveau des villes, que ce même appui de la nature, voilà, on est en train de redécouvrir tout un tas de choses, et qu'il est aussi possible de repenser à ces sujets, y compris en plein milieu urbain, on est à Toulouse. Ça pourrait inspirer les réflexions de Toulouse Métropole, qui d'ailleurs est en train d'approfondir son programme au niveau de l'atténuation. Adaptation, je veux dire. Qu'est-ce que tu en penses, toi, de ce qui se dit ou qui commence à se faire au niveau du lieu, pareil, au niveau de reboisement urbain, voilà, de... C'est ben sérieux, c'est gadget, c'est quoi?
1: Non, c'est sérieux, mais l'adaptation coûte cher quand on n'a pas anticipé. C'est-à-dire quand on plante un arbre en ville qui va coûter des 200 ou 300 000 euros parce qu'il faut déplacer avant tous les réseaux, c'est pas l'arbre qui coûte cher, hein. C'est les travaux qu'on fait autour. Et finalement, des fois, on se pose des questions de dire est-ce qu'on va le faire sur l'ancien, ou est-ce qu'on fait en sorte que le nouveau soit plus. Ouais. Et c'est la question finalement de quelle est la couverture d'une canopée. La canopée, c'est du coup les branches, les feuilles, les arbres. Grosso modo, vous regardez Google Earth ou une photo aérienne, vous voyez ce que c'est la canopée, c'est ce qui vous fait pas voir le sol. Ben, on parlait de 50% sur une ville pour avoir un vrai enjeu en termes de canopée, c'est-à-dire que la moitié de notre ville devrait être couverte par les arbres. Aujourd'hui, on pense que déjà du 30-40% serait suffisant, c'est déjà bien, mais on le voit que sur les aménagements urbains et encore sur la requalification urbaine, donc requalifier l'urbain, c'est redéfinir l'usage de l'urbain et sa nature, on voit que ben, ce n'est pas toujours la priorité. Parce que là encore, cette vision, aussi bien dans l'agriculture que l'arbre est contraignant, et la même vision dans l'espace urbain que l'arbre est gênant. L'arbre amène des feuilles, l'arbre amène des branches qui tombent, l'arbre amène de l'entretien. L'arbre, il est chiant, entre guillemets. Et il est chiant partout. Il est
2: comme
1: chiant.
2: Les oiseaux pour certains.
1: Voilà, il est chiant. Il est embêtant pour l'entreprise, il est embêtant dans son espace vert. Hein. Faut mieux tondre et mettre des moutons qu'aller s'occuper d'arbres et faire de l'entretien d'arbres. Hein. C'est différent. C'est pareil pour les villes, c'est pareil pour les agriculteurs, c'est pareil. Et en fait, ça devient une contrainte. Sauf que si on laisse son espace pour vivre, finalement, la nature, elle n'a pas besoin de nous. C'est nous qui avons besoin de la nature. Donc si on laisse la place pour la nature, elle va s'équilibrer. Mais ça veut dire qu'il faut. Des fois, on dit sanctuariser de l'espace, c'est-à-dire le rendre naturel, mais c'est un enjeu pour les villes pour ramener de la fraîcheur, ramener de la qualité. Et puis, clairement, il faut mieux aller sous un arbre quand il fait chaud l'été qu'aller sous une bâche.
2: Et justement, en fait, parce qu'en lisant parfois des articles, j'ai le sentiment qu'on redécouvre tout un tas de choses, je parle en termes techniques, en termes de. Qu'est-ce qu'il en est? Est-ce qu'on a fait des mauvais choix à un moment donné, peut-être parce qu'on se trompait ou on imaginait des choses au niveau de la nature qui ne s'avèrent pas réelles? Là aussi, tu sens qu'il y a de gros progrès sur notre connaissance des mécanismes complexes, ou est-ce qu'il y a encore énormément, d'après toi, de chemin à faire avant de...
1: Non, ça, on voit beaucoup de changements, notamment nous, quand on travaille avec les services espaces verts, on voit, par exemple, dans les collectivités, la révolution qu'il y a, par exemple, sur planter du jeune plant. cette question toute simple, hein, c'est planter, ne pas acheter du baliveau, ce qu'on appelle un baliveau, pardon, c'est un arbre qui va avoir 5, 10 ans, des arbres un peu dépassés. Imaginez-vous qu'un arbre, ses racines, c'est autant que son tronc et ses branches, quasiment. On peut inverser un arbre à moitié-moitié. Donc quand vous achetez un arbre dans un pot qui a beaucoup de branches, vous allez sacrifier le plus essentiel, les racines. N'achetez pas des branches, achetez des racines si vous achetez un arbre. Parce que les branches, elles poussent, les racines, c'est compliqué à avoir. Et donc aujourd'hui, on voit une révolution quand on plante du jeune plant, beaucoup plus résilient, donc résilient, moins d'impact associé aux aléas climatiques, et qui vont derrière demander beaucoup moins d'entretien, donc finalement qui est beaucoup plus gagnant-gagnant pour la collectivité. Et c'est ces choix-là qu'on cherche quand on fait l'adaptation, c'est les choix gagnant-gagnant finalement. C'est pas se ramener des nouvelles contraintes ou des nouveaux impacts, mais gagnant-gagnant. Et travailler du végétal local par exemple et des jeunes plants, ben, les services techniques voient que c'est beaucoup plus simple à placer. Il n'y a pas besoin d'un tractopelle, il suffit juste d'écarter le sol et planter. Donc en termes d'atténuation, on réduit les émissions. Et en plus, en termes de durabilité, c'est des plantations qui, nous, au bout de 3 ou 5 ans, des jeunes plants, donc c'est des bouts de bois de 30 cm, si je caricature, on peut planter un petit bout de bois, au bout de 3 ans, il est à hauteur d'homme. C'est-à-dire qu'il pousse très bien parce qu'en fait, la nature, si vous quittez un espace, que vous fermez votre jardin, vous n'entretenez plus votre jardin, il va avoir toutes les strates et puis à la fin, il deviendra arboré et viendra se fermer. La nature, elle s'est poussée sans nous. Donc finalement, c'est refaire du mimétisme et c'est une autre approche qui est de plus faire du joli. Le joli, c'est très subjectif. Voilà. Ouais. Ce qui est joli pour moi n'est pas joli pour vous, certainement, et réciproquement. Ce n'est pas pour autant que ce n'est pas beau ou que c'est moche. Voilà.
2: Ok, merci Julien. On va donner la parole maintenant à notre ami Pierre-Louis Vergne, donc des Shifters, qui vient nous parler d'un sujet sur lequel on reviendra, mais qui est un peu cette projection à 2050, les travaux qui ont été faits par l'ADEME, voilà, fait, tout un tas de choses. On parlait tout à l'heure, Julien le disait, le côté 10 jours, 10 ans. Là, on est encore plus à se projeter un peu plus loin. Voilà, qu'est-ce que tu peux nous dire, peut-être redire un mot sur les Shifters pour, au cas où certains ne connaîtraient pas cette très belle association.
0: Oui, merci, merci Thierry. Pour commencer, quelques mots sur les Shifters, donc une association de bénévoles adossée au think tank le Shift Project et qui travaille donc à la décarbonation de la société au sens large. Et effectivement, aujourd'hui, le sujet qui nous fait intervenir, ça fait un peu lien avec ce que Julien a mentionné sur le temps long. On a sorti un travail différent de ce qu'on fait habituellement. Généralement, c'est des rapports. Et là, c'est un site web qui ne fait que collecter différents scénarios faits par les acteurs que tu as mentionnés, donc l'ADEME, l'agence agence publique, Negawatt, qui est un autre think tank, et les travaux du Shift Project pour donner à tous la vision de ce que pourrait être l'avenir ou les visions. Donc là, on parle de prospective. Et dans le sujet du jour, l'adaptation, savoir ou se poser la question de ce que sera l'environnement dans lequel il va falloir s'adapter, aussi bien au niveau climatique, comme on en a parlé ce matin, qu'au niveau socio-économique, qui est plus le sujet qu'on va traiter dans Comprendre 2050, c'est quelque chose d'important. Alors, pourquoi c'est important pour les acteurs ? C'est quelque chose de nouveau. On trouvait des projections faites par des secteurs d'activité, mais qui avaient la limite de ne pas voir le reste de la société. On avait des projections, par exemple, sous ce que fait RTE sur le plan électrique, qui ne donne que la notion d'électricité. Et là, les différents scénarios pris en compte, ce sont des scénarios aussi bien multisecteurs d'activité que multi-énergie. Donc ça permet de voir les équilibres sur le système au sens large. L'autre élément important, et que ce soit pour des entreprises, pour des décideurs publics, ce qui est important, c'est de savoir quelle est la fiabilité, à quel point est-ce que ce sont des éléments plus ou moins neutres ou partisans qui sont pris en compte. Mettre les scénarios côte à côte, présenter clairement les différences entre les scénarios, permet d'objectiver ces éléments-là. Donc quand on a l'ADEME, et pour venir un petit peu au détail, l'ADEME a fait 4 scénarios qui vont d'un scénario très sobre, génération frugale, à un scénario Paris réparateur. Et les deux mots sont importants dans Paris réparateur. Julien a un peu parlé de l'importance de l'arbre. L'ADEME, le Paris réparateur, ça va beaucoup plus vers la technologie, mais on veut vraiment réparer l'ensemble des choses. Donc on voit deux extrêmes. Negawatt, le Chief Project, on fait chacun un scénario. Et donc ça donne cette palette de 6 scénarios sur les secteurs d'activité. Alors pour en venir au fait, à quelles questions répond-on ? Comment se déplacera-t-on à horizon 2050 ? Quelle énergie utilisera-t-on ? Quelle va être la place de la biomasse sur le plan de l'électricité ? Au niveau du logement, quels seront les grands enjeux ? Donc, sur ce site, vous allez trouver sous forme très synthétique, puisque ce sont des fiches qui se lisent en quelques minutes, ce n'est pas des rapports de centaines de pages, c'est une extraction faite de ces rapports pour être lus en quelques minutes, avec beaucoup de chiffres, mais rendus de façon à ce qu'ils soient comparables. Parce que les scénarios entre eux ne sont pas nécessairement avec les mêmes périmètres, pas avec les mêmes unités. Enfin, pour être franc, généralement, quand on lit les scénarios individuellement, on est un petit peu perdu et quand on le referme, on est assez incapable de comparer avec les autres. Donc là-dessus, ça permet vraiment de se poser la question dans quel environnement est-ce que je me projette pour mon adaptation, je me projette pour l'atténuation que je vais faire. Quels vont être l'accès aux mobilités, quels vont être l'accès aux énergies à ces horizons-là. Donc c'est un site très facilement accessible, pas besoin de formation particulière. Je ne sais pas si j'ai donné l'adresse, comprendre2050.fr. Donc n'hésitez pas à aller le voir.
2: On mettra des informations avec le podcast qu'on va diffuser. On aura également des documents et des liens pour ceux qui veulent approfondir. Dans la projection du Chief Project sur lequel vous avez travaillé, comment vous avez traité votre fameux plan de transformation de l'économie française ? Voilà. D'ailleurs, c'est l'occasion de se demander où vous en êtes à ce sujet, donc entre la sollicitation, tout ce que vous avez fait pour mobiliser les uns et les autres sur le fait de l'impératif de planifier, de vérifier un peu toutes les dimensions, parce que souvent, c'est vrai qu'on peut imaginer qu'on parle à côté ingénieur, des calculs de carbone, mais il y a tout le côté social, tout le côté vraiment humain qui est complètement intégré. Donc, est-ce que dans votre projection à 2050, qu'est-ce que vous avez quelque part retenu de ce qui se passe autour du plan de transformation de l'économie française ? Tu peux nous en dire un mot ?
0: Oui, alors justement, le scénario, ce que j'appelle le scénario de prospective du chiffre, c'est cet ensemble. C'est le plan de transformation de l'économie française. Donc, ce sur quoi il est basé, c'est vraiment ce plan. Sur les dimensions qu'on prend en jeu, et tu fais bien de me le faire préciser, il y a effectivement la notion socio-économique avec les emplois, avec la transformation des emplois, c'est-à-dire la formation qui va être requise, qui sont prises en compte. Vous retrouverez sur Comprendre 2050 des fiches sur ces questions-là, puisqu'il y a des millions d'emplois qui vont devoir évoluer. Certains, ça va être des transferts au sein de secteurs d'activité vers d'autres secteurs d'activité ou des transformations dans l'emploi. Donc ça fait vraiment partie de la perspective qu'il faut avoir pour ces transformations à terme. Pour répondre à la deuxième partie de la question, comment ça va se projeter ? Le plan de transformation de l'économie française avait été sorti en 2022 pour être mis dans le débat public en amont de la présidentielle. Eh bien, il y a une mise à jour, voire une version 2 qui est en cours de préparation. Sortie des rapports individuels va se faire entre maintenant et l'été, voire l'automne 2026. Et de nouveau, la synthèse, alors à l'époque c'était 150 pages, là ça sera peut-être un peu plus, qui va sortir en octobre 2026. Donc on travaille sur ces questions-là. Sur les bouclages et les bouclages humains, ça sera renforcé par rapport à ce qu'avait fait la première version de ce plan de transformation. On avait quantifié les emplois. Aujourd'hui, on va être à un niveau plus granulaire des formations. Donc, c'est tout à fait intégré.
2: Je sais que vous avez, enfin, le Chief Project a sorti récemment une étude sur le côté formation professionnelle, formation continue, un peu les impératifs là aussi, parce que on parle de sensibilisation, mais même en termes de formation, il y a peut-être encore du boulot qui n'est pas à la hauteur. Je parle des centres de formation, les programmes, les aides, tout ce qu'on peut imaginer sur la formation des personnes que nous sommes. Voilà. Tu peux nous dire, mais alors, parce qu'on y reviendra, hein, ce sujet, on a prévu de faire un zoom là-dessus. Quelque part, un peu les grands enseignements de cette étude, si tu la connais, je sais que tu la maîtrises de toute façon, mais voilà.
0: Oui, effectivement, le but, c'est de montrer, de sensibiliser les différents acteurs, qu'ils soient publics ou entreprises, aux enjeux et à l'importance de la formation pro, avec en particulier la sensibilisation qui s'est bien diffusée à beaucoup d'endroits. Mais la sensibilisation ne suffit pas, il faut donner des compétences plus transverses sur la transition pour être capable de la penser. C'est un peu l'accompagnement dont on a parlé un petit peu plus tôt ce matin. Et le dernier niveau qui est la compétence pro pour que chaque métier apprenne, si on travaille à la cuisine centrale par exemple, comment est-ce que je cuisine réellement les protéines pour que ça ait du goût, ben ça c'est une compétence métier. Donc vraiment on projette cette vision sur l'emploi pour sensibiliser les différents acteurs à l'importance, ça prend du temps de transformer les emplois, ça doit commencer dès maintenant. Et c'est le but de ce rapport, mais on sera content de revenir vous en parler. Reparlera, voilà.
2: Justement, David, est-ce que tu peux réagir par rapport, y compris ce constat en termes de compétences dans les organisations, quand vous intervenez en tant que conseil, donc vous avez un rôle de conseil, alors que ce soit pour les bilans carbone, pour la mise en œuvre de plans d'action, vous dépendez bien sûr aussi des ressources de l'entreprise, du niveau de compétences. Comment tu juges aujourd'hui cette adéquation entre les aspects techniques, les propositions, les méthodologies, ADEME, les financements et les personnes qui sont censées les mettre en œuvre.
3: Oui, alors on est aussi au organisme de formation, donc ça.
2: Ah, ça tombe bien.
3: Voilà, ça tombe bien. Donc l'idée, quand même, pour nous aussi, c'est de rendre le plus autonome possible les entreprises qu'on accompagne sur ces sujets-là.
2: Et tu les sens loin, les personnes, parce qu'il y a eu la grande phase sensibilisation au travers des fresques du climat, toutes les fresques, voilà. Où parfois le constat c'était bon, on en reste à l'insensibilisation, on envoie des messages, on éclaire, donc ça mobilise les gens. Mais après, en termes de compétences, est-ce qu'il y a vraiment un mouvement, tu le sens, ou on est encore loin du compte
3: Non, il y a pour moi il y a un vrai mouvement, notamment autour de ce qu'on appelle la RSE, que vous connaissez bien chez Planète RSE forcément, et c'est souvent ces personnes-là qu'on a en face de nous. On a fait un webinaire récemment, justement, c'était comment embarquer le CODIR et ses salariés, on va dire les parties prenantes internes, et demain on va faire la même chose sur les parties prenantes externes, mais c'est justement c'est ce noyau autour de la RSE, du pôle RSE, qui eux sont généralement formés, acculturés à ces sujets-là et qui doivent percoler au sein de l'entreprise. Ce que je voulais rajouter juste par rapport aussi à ce que disait Pierre-Louis juste avant, c'était sur cette notion aussi d'ordre de grandeur aujourd'hui qui fait défaut encore dans la société au sens large, mais évidemment aussi encore dans les entreprises ou même en termes de planification et de priorisation, c'est-à-dire qu'on ne pourra pas tout faire malheureusement, et on le sait déjà, que justement avec ce qui se profile, avec une énorme variabilité, donc c'est très compliqué aussi de se dire demain on a 80% de chances d'avoir tel risque, voilà, on sait que ça va s'intensifier, mais on ne sait pas où exactement et comment. Ce qu'on voit aussi, le petit mot que je voulais rajouter aussi par rapport au diagnostic, c'est que lorsqu'on parle d'adaptation, on parle de réduire son exposition et sa vulnérabilité, ou l'un ou l'autre. Aujourd'hui, en termes d'exposition, la plupart des entreprises ont envie de rester implantées là où elles sont, elles veulent continuer à travailler là où elles sont. Quand on les projette à 10 ans, comme le disait effectivement Julien, c'est compliqué de se projeter déjà à 10 ans, mais elles veulent être là, au même endroit, avec une activité pérenne. Par contre, c'est conditionné effectivement par sans doute revoir son plan de continuité d'activité, une gestion de risque approfondie qui prend en compte ces aléas climatiques. Et c'est ça qu'il faut effectivement accompagner, qu'on aimerait développer un peu plus au sein des entreprises, parce que la prise de conscience, je pense, est peut-être pas encore au rendez-vous.
2: Si, je peux donner la parole à un autre intervenant, un autre professionnel, d'autres professionnels comme Nicolas, peut-être. Qu'est-ce que tu penses, j'imagine que tu partages assez bien le point de vue de tes collègues, confrères, sur ces sujets. T'as quelque chose à dire, une remarque ou sur l'état un peu de la situation dans les organisations, comment tu peux rebondir?
4: Oui, bien sûr. Donc Nicolas Panamière, moi je travaille, j'ai un bureau d'études, on travaille aussi sur toute la partie décarbonation, donc principalement atténuation aujourd'hui. C'est vrai que les sujets d'adaptation commencent à arriver à l'ordre du jour de beaucoup d'organisations qui se posent ces questions-là. Alors nous, on travaille plus avec des petites entreprises aujourd'hui, donc c'est vrai que ils commencent à être sensibles à tous ces sujets de changement climatique et aujourd'hui c'est encore un peu difficile de les faire aller vers l'adaptation, ouais. Parce que elles ont encore rien commencé, elles voient pas bien comment ça les impacte et c'est vrai que les problématiques au niveau des comités de direction y en a bien plus qui sont plus importantes à leurs yeux, ouais, que de se questionner sur ces choses qu'ils ont du mal à matérialiser par rapport à leur activité. Donc oui, je partage tout ce qui a été dit, hein. C'est vrai que il faut réussir à faire comprendre cette approche globale, à pas opposer atténuation et adaptation, à travailler sur les deux sujets. Et voilà, moi, à titre vraiment pour de retour d'expérience sur des petites entreprises, ça commence par faire comprendre les problématiques et ça commence par la réalisation d'un bilan carbone, ça commence par la réalisation de ces choses-là. Mais effectivement, agir sur les causes, agir sur les conséquences dans une approche globale, ça nécessite encore de la prise de conscience pour ce genre d'acteurs.
2: Mais merci Nicolas. On va redonner la parole à Julien qui voulait redire quelque chose. On te passe le micro.
1: Oui, juste pour compléter rapidement, la prise en compte de l'adaptation des entreprises aussi, elle dépend de l'activité des entreprises. On a quand même des activités aujourd'hui qui sont peu dépendantes de par le type d'activité. Si on prend Airbus, c'est un assembleur, il assemble dans les entrepôts. Finalement, quel est l'impact du climatique pour lui, il est plus important pour ceux qui produisent des pièces ou qui extraient les minerais qui viennent de l'autre bout de la planète que ceux qui assemblent. Et c'est pareil pour les activités tertiaires, on a beaucoup d'activités tertiaires chez nous, d'activités de bureau comme là aujourd'hui, peu importe le temps qu'il fait dehors, on serait quand même là en train de parler, faire cette émission radio. Donc on a aussi une climato-dépendance de notre économie qui est faible en interne et très forte en externe. Et quand on parle d'externe, c'est hors de nos frontières. Et la question de la RSE, des parties prenantes et de la chaîne de valeur, elle est très importante parce que finalement, on va devoir aider à s'adapter certainement loin de nos frontières par rapport à des aléas climatiques qui sont éloignés de nous, ce qui rend encore plus complexe finalement l'adaptation, parce qu'il va falloir travailler sur toute sa chaîne de valeur. Et là, on va ouvrir des boîtes de Pandore qu'on ne veut pas ouvrir, hein. C'est-à-dire quel est mon coût, quel est mon impact, quel est mon business. Et c'est ce qu'on fait avec le carbone, où on vient être un peu indiscret par rapport aux fournisseurs, puisqu'on a tendance des fois à lire un peu trop les fournisseurs et à les mettre en difficulté face à l'acheteur.
2: C'est plus facile de mettre la pression sur les fournisseurs que des fois rectifier ses propres process.
1: Voilà. Et sur adaptation, ça va être un peu pareil des fois. Donc, alors c'est bien le ruissellement, mais il faut que le ruissellement soit accompagné. Et finalement, la question des outils financiers qui peuvent être associés, soit du carbone, ce qu'on fait avec la compensation carbone, mais qui demain avec du climat pourrait être associé aussi à des outils financiers. C'est-à-dire finalement le coût que globalement on ne paierait pas si quelqu'un s'adapte, c'est finalement une économie sur nos assurances et sur notre coût global, notre fonctionnement. Donc est-ce qu'il n'y aurait pas des fonds qui viendraient aider plutôt que des fonds qui viennent corriger ? Ça, c'est une vision aussi différente de notre gestion du risque en règle générale. Est-ce qu'on corrige ou est-ce qu'on paye ?
2: Et d'après toi, enfin, pour encore une réaction, au niveau des fédérations, des organisations professionnelles qui, à la limite, ont l'avantage de pouvoir regarder au niveau de leur secteur et peut-être mutualiser ce regard, ces études sur qu'est-ce qui se passe au niveau de la chaîne de valeur, tout ça, est-ce que tu sens au niveau des fédérations, en appui de leurs membres, un début de sensibilisation sur ces questions, leur capacité à fournir à leurs membres de l'information sur ces enjeux qui parfois sont quand même très, très complexes. Tu sens que ça bouge à ce niveau ou ça reste... Vous n'êtes pas sollicité tous les 4 matins par des fédérations qui veulent avoir de l'information, savoir ce qu'il en est pour leur secteur. Je sais pas, tu parlais tout à l'heure viticulture. Est-ce que des organisations au niveau de la viticulture...
1: Sur les interpro, par exemple.
2: Ouais, je sais pas moi, grosses coopératives qui gèrent plusieurs membres viticulteurs, est-ce que tu sens qu'ils sont là à se dire ça fait partie de notre boulot d'aider nos membres à comprendre ces enjeux, s'y préparer ou voilà.
1: D'un point de vue, pas forcément beaucoup. Et c'est plutôt la somme des individus qui vont essayer de bouger la fédération que plutôt la fédération.
2: C'est plutôt pour l'instant, on est plutôt dans. Ouais,
1: et je pense que on est dans un mode suiveur un peu des fois. Voilà, on n'est pas.
2: Ouais. Ouais. Bon,
1: on cherche les premiers de cordée, si je reprends un deuxième exemple.
2: Voilà, voilà. Donc, un peu ton viticulteur là, dont tu parlais tout à l'heure et qui a un boulot à faire auprès de sa propre organisation professionnelle. David.
3: Oui, je voulais juste rebondir rapidement sur deux points. Le premier, d'Airbus. Julien, tu parlais d'Airbus juste avant.
2: Et... on n'a pas le droit trop de parler d'Airbus quand on parle de climat et tout à Toulouse, tu le sais. Ça.
3: D'accord, ok. Alors, du grand avionneur qu'on a près de chez nous. non, mais bon, du secteur. Non, justement, je voulais élargir, mais secteur aéronautique, spatial, et puis d'autres acteurs, certains qu'on a accompagnés récemment aussi. Qui sont, j'allais dire, presque pieds et poings liés avec des fournisseurs qui sont déjà fléchés et avec des monosources, ce qui n'est pas le cas, effectivement, effectivement d'Airbus que je connais bien par ailleurs, bon voilà, mais c'est quand même un risque aujourd'hui sur toute la chaîne de valeur, c'est-à-dire effectivement ils sont assembleurs, demain s'il n'y a plus de pièces, c'est toute leur activité qui est mise en danger. Donc il y a un vrai effet domino. Tout à l'heure Thomas dans sa présentation parlait d'effet domino, il y a vraiment cet effet domino, et lorsqu'on parle d'adaptation au changement climatique, c'est ça en fait, hein, c'est la gestion de risques, de choses très pragmatiques qui vont faire que mon activité peut s'arrêter du jour au lendemain. Donc c'est cette dimension-là qu'il faut prendre en compte. Et sur la partie fédération, ça dépend vraiment, j'allais dire, des secteurs. J'ai croisé récemment un des présidents de la fédération des campings du sud de la France qui eux sont très investis et veulent montrer l'exemple sur justement laisser pousser la biodiversité, les solutions fondées sur la nature. Donc voilà, il y a des choses qui évoluent, il y a des mentalités qui évoluent, des gens qui sont convaincus qu'aujourd'hui on peut changer, que forcément il va y avoir des freins, et justement c'était très intéressant d'échanger avec cette personne-là aussi qui est en contact avec du public, avec des vacanciers qui eux ont l'habitude d'avoir un gazon tondu, très propre, etc., que ça dépasse pas, comme en ville, hein, à Toulouse il y a eu avoir d'abord une campagne d'affichage pour dire on laisse pousser, mais c'est fait exprès, voilà, c'est normal, tout va bien, ne vous inquiétez pas.
2: Les employés ne sont pas en grève, là, voilà, voilà.
3: Non mais c'est ça, on parle de freins psychosociaux, voilà, de résistance au changement, et c'est compliqué. On va au devant de ça quand on parle d'adaptation. Et pour finir, juste un petit mot sur le fait que quand on parle aussi de, et Pierre lui l'a très très bien dit, il y a tout un tas de scénarios, tout un tas de solutions qui s'offrent à nous, et on parle de stratégie d'adaptation sur le temps long qui est évolutive, transformative, et qui mobilise tout un tas de types de solutions en fait. Donc, faut pas se restreindre évidemment, ne pas éliminer d'emblée ou disqualifier des solutions technologiques au profit forcément de solutions uniquement fondées sur la nature, mais effectivement mobiliser tout ce qu'on a, j'allais dire, dans la boîte à outils. Il y a pas mal de choses déjà qui existent, que ce soit des low-tech, des high-tech, des solutions fondées sur la nature, et d'avoir une vision élargie, et en mettant surtout toutes les parties prenantes autour de la table. C'est pas raisonner en silo, mais encore une fois de manière systémique, en prenant en compte les futurs, j'allais dire, les conséquences de ces actions, et qu'effectivement ce soit bénéfique sous l'angle social, pour l'eau, etc. Voilà, il y a des questions de souveraineté alimentaire qui se posent aussi à nous, et là aussi on est sur l'adaptation, voilà, à très court terme, alors, sur les chaînes logistiques, etc. Voilà.
2: D'ailleurs, sa petite parenthèse me donne l'occasion, une prochaine matinale Planète RSE, on va s'intéresser justement au côté à la filière alimentaire, le côté... y compris voilà, toutes les boucles au niveau circularité, recyclage, utilisation. On a plusieurs membres qui sont très impliqués là-dedans. Voilà, on va en rester là pour cette première partie. Donc, où la parole était aux experts, donner un peu le paysage général. On va se retrouver incessamment sous peu après une petite pause. Là, il s'agira de faire réagir les uns et les autres et de voir comment tous ces sujets, chacun se les intègre ou pas, ou prévoit de les intégrer, et peut-être parler, voilà, du côté plus en tant qu'entrepreneur, entreprise petite ou grande, qu'est-ce qu'on fait de tout ça, ou qu'est-ce qu'on sent de possible à ce niveau. Merci à vous, à tout de suite pour le...
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2: Au début de l'année 2012, le label HVE, dit de haute valeur environnementale, était officiellement créé sous l'égide du ministère de l'Agriculture. Conçu pour préserver l'écosystème naturel des exploitations agricoles et réduire au maximum la pression sur l'environnement, ce label HVE, pour aussi vertueux qu'il puisse paraître, n'est pourtant pas exempt de critiques. Parmi elles, celle de l'Office français de la biodiversité, qui relevait fin 2020 que cette certification ne présente, dans la grande majorité des cas, aucun bénéfice environnemental. Au cours de cette même année 2020, la Cour des comptes a déploré, de son côté, que les différents plans consécutifs au Grenelle de l'environnement de 2007 demeurent pour l'instant très en deçà des objectifs fixés alors, notamment celui de réduire de moitié l'usage des pesticides en France à l'horizon 2018. 2018, c'est justement l'année où Valérie Murat et son association Alerte aux Toxiques, basée à Bordeaux, ont décidé d'envoyer 22 bouteilles de vin certifié HVE au laboratoire Dubernet pour détecter d'éventuelles traces de pesticides dans la composition de ces vins pourtant estampillés haute valeur environnementale. La publication des résultats de ces analyses a valu à Valérie Murat et à son association une condamnation à 125 000 euros de dommages et intérêts pour dénigrement collectif suite à une action en justice portée notamment par le comité interprofessionnel des vins de Bordeaux et près d'une vingtaine d'autres plaignants. Valérie Murat, ou quand la dénonciation des pesticides ulcère le vignoble bordelais, c'est le titre de ce nouveau numéro d'interférence. Aujourd'hui, suite et fin de notre entretien avec Valérie Murat et donc dernier épisode de cette série, le procès et la condamnation. Alors l'affaire se retrouve devant le tribunal judiciaire de Libourne, quelques mois à peine après la publication de votre étude sur votre site, hein, 3 mois à peine, et là vous êtes condamné à 125 000 euros de dommages et intérêts. Comment vous réagissez quand vous l'apprenez, Valérie Murat ?
3: Alors c'est à la fois sans aucune surprise, et à la fois quand même un coup de poing dans le ventre, parce que c'en est grotesque cette somme. La plainte, le nombre de plaignants, la démesure de ce qu'ils demandent, les bizarreries judiciaires de cette plainte aussi, il faudra en parler. Donc c'est à la fois, voilà, il y a un côté vraiment grotesque, surtout après avoir entendu leur ligne de défense.
2: Parce que vous êtes condamné pour dénigrement...
3: collectif de la filière, c'est
2: voilà,
3: ça.
2: Voilà, dénigrement collectif de la filière.
3: Voilà, en fait, ils sont allés sur le terrain du dénigrement parce que c'est une plainte en diffamation déguisée. Et depuis le début, notre avocat, Maître Morin, demande la requalification de cette plainte en diffamation. Et ils sont allés sur le terrain du dénigrement et ils ont réussi à gagner là-dessus. Et cela crée un précédent qui est gravissime parce que le dénigrement est réservé, jusqu'à maintenant, aux sociétés commerciales. Nous, nous sommes association loi 1901 et personne physique, moi, Valérie Murat. Le dénigrement ne peut pas être invoqué dans une affaire judiciaire quand il s'agit de santé publique et d'intérêt général. C'est bien ce que nous défendons. nous dénonçons une utilisation de pesticides dangereux chaque année d'avril à septembre pour produire des vins qui exposent les populations de professionnels et les populations de riverains tout autour. La justice libournaise ne s'en est absolument pas émue et nous a malgré tout cela condamnés. Et donc ça a été, oui, quand même un coup dur à encaisser en janvier de se retrouver reconnu coupable. Donc immédiatement, bien entendu, nous faisons appel. Et l'appel a été formulé par nos avocats très très vite, dès le mois de mars qui a suivi. Comme nous étions en plus, ça montre bien la volonté de nous asphyxier, nous avons été condamnés avec un appel non suspensif. C'est-à-dire que même en faisant appel, nous devions nous acquitter de cette somme. Et bien entendu que ni l'association ni moi ne possédons cette somme. Donc ils savaient que ça allait nous mettre vraiment en difficulté. Donc on se dit, pour montrer notre bonne foi à la justice, puisque nous faisons appel et que nous continuons à croire et à avoir foi en la justice, on va commencer à payer à hauteur de nos moyens. Donc on paye 400 euros par mois aux différents adversaires du compte de l'association et 400 euros sur mes deniers à moi aussi, de mon compte en banque à moi, puisque nous sommes condamnés les deux. Donc on commence à payer 2 fois 400 euros chaque mois. Pression supplémentaire, hein, encore, pour toujours nous asphyxier, nous tenir la tête sous l'eau, et puis nous empêcher de continuer à militer, hein, aussi, hein, c'est ça, hein, là-dessous. Certains des adversaires ne fournissent pas leur RIB. Donc, nous devons envoyer des huissiers à ces adversaires et à leurs avocats en leur demandant « Que souhaitez-vous ?» officiellement, par voie d'huissier. Que souhaitez-vous faire? Continuez-vous la plainte avec les autres ou est-ce que vous vous arrêtez? 1500 euros de plus. Voilà. Et voilà. Et des pressions comme ça, voilà. Et on commence à payer. Et on commence à payer. En juillet qui suit, on apprend que les adversaires font une demande de radiation de notre appel. Je découvre cette procédure. On se renseigne, on se rend compte que c'est pour en fait annuler une demande d'appel et que jusqu'à maintenant, celles qui ont été acceptées concernaient soit des personnes qui avaient dit ouvertement après la condamnation « je ne paierai pas, je ne me plierai pas à la condamnation » ou des personnes qui avaient complètement disparu de la circulation. Ce qui n'était pas notre cas. Donc on se dit quand même, on ne va pas nous imposer ça. Nous avons une audience le 13 octobre et on apprend donc le 10 novembre dernier 2021, que le juge de la Cour de l'appel de Bordeaux a accepté la demande de radiation et que désormais, donc, pour avoir le droit de faire appel, nous devons nous acquitter de cette somme grotesque de 125 000 euros. Le seul événement positif dans cette décision, c'est qu'il s'agit d'une décision administrative définitive de la première chambre civile de la Cour d'appel. Ça change le statut de ces dédommagements et intérêts qui ne nous permettaient pas de faire un financement participatif, une cagnotte en ligne, pour recevoir de l'argent. Donc le soir même, on crée un financement participatif. Et depuis, eh bien, on a réussi à amasser quand même plusieurs centaines, milliers d'euros de soutien. Là, quand je vous parle, on a dépassé les 80 000 euros. On a dépassé les 70 000 euros en 3 mois.
4: Du coup, aujourd'hui, au printemps 2022, Valérie Murat, vous êtes en passe de rembourser, de payer les dommages et intérêts pour lesquels vous avez été condamné, ce qui entrouvre la possibilité prochaine d'un appel et donc d'aller davantage sur le fond de ce dossier qui en était pour l'instant resté sur de l'ingénierie juridique, si je résume bien un petit peu ce qu'on vient de dire.
3: Absolument, c'est très juste ce que vous dites, c'est exactement ça. Et en fait, c'est précisément pour ça qu'ils sont allés sur la question du dénigrement, c'est précisément pour ça qu'ils essayent de me décrédibiliser en disant par exemple qu'il y a la grêle, le gel, et puis il y a Valérie Murat, et qu'ils me comparent par exemple à des catastrophes climatiques. C'est ça qu'ils veulent en fait, c'est ne pas parler du fond de ces analyses-là. Parce qu'en fait, il n'y a rien de nouveau hein, dans les analyses des vins HVE, absolument rien par rapport à ce que nous dénonçons depuis 10 ans. Rien du tout. La seule nouveauté, c'est que cette fois-là, on a fait analyser 22 vins et qu'on a réussi à lever en même pas 3 mois 5 000 euros de financement participatif. Et moi, mon sentiment, c'est que c'est ça qui leur a fait peur. Ils se sont dit, à coup de 22 bouteilles par analyse, on va tous y passer. Et oui, effectivement, ils vont tous y passer. Oui, voilà, c'est le projet.
2: Merci à Valérie Murat d'avoir été l'invitée d'Interférence. Interférence est un programme conçu et réalisé par Nicolas Coulot, rédaction en chef Luc Magrina, pour une coproduction Radio Terre et Radio Radio Plus. Vous pouvez réécouter ou podcaster cette émission sur le www.radioterre.net. On se donne rendez-vous la semaine prochaine. Et d'ici là, restez à l'écoute et en alerte.
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1: Je pense qu'il n'y a pas de prise de conscience encore totalement. En fait, cette prise n'est totalement pas faite au niveau de la population. Je pense que la population est encore vit bien dans le confort normalement. Et je ne sais pas si elle est réellement touchée aujourd'hui. On est quelqu'un qui s'intéresse à cette problématique-là. Oui, il va faire en sorte de changer ses habitudes, etc. Mais quelqu'un qui pour diverses raisons, et on s'aperçoit aujourd'hui simplement de la difficulté, notamment qu'a la ville de Paris, pour faire comprendre aux gens que compte tenu de la pollution, il faut moins de voitures, etc., mais qu'on arrive à des contraintes. Moi, j'ai une voiture diesel, qu'est-ce que je vais en faire? Je n'ai pas les moyens de me payer une voiture électrique. Voilà, ces problématiques-là, elles sont réelles aussi pour des personnes qui sont en difficulté, qui sont précaires en termes de revenus financiers, et passer comme ça du jour au lendemain en disant à une énergie propre, à une volonté de réfléchir proprement au devenir de notre terre, c'est pas aussi simple que ça, quoi. Voilà, parce que les moyens ne sont pas forcément là. Alors quelqu'un qui a une réflexion depuis un certain nombre d'années, qui vit de façon plus ou moins aisée, il ne faut pas vivre de façon totalement aisée, parce qu'on peut avoir des démarches aussi simples, hein. Mais je dirais que c'est peut-être plus facile. Malgré tout, le mode doux, prendre son vélo, marcher à pied, on n'a pas besoin non plus d'avoir des milliers de cents pour rentrer dans cette démarche-là. C'est simplement une volonté. Hein, voilà. Et je prends juste à l'échelle d'Aucamville, parce qu'effectivement, pour se déplacer sur son lieu de travail, ou avec les difficultés des transports en commun peut-être, hein, mais au moins déjà dans sa ville, utiliser la marche à pied, utiliser le vélo, c'est déjà la première étape, je dirais.

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2: Tout au long de l'examen et de l'élaboration de la loi sur la biodiversité, j'ai rencontré des représentants des agriculteurs, des chasseurs, comme des associations de protection de l'environnement. Et sur beaucoup de points, nous avons avancé dans le compromis, avec détermination et dans l'écoute. Détermination à avancer, à faire progresser l'écologie dans nos politiques publiques, à contribuer à des équilibres favorables à la biodiversité. Mais écoute également parce que nul ne peut prétendre détenir la solution à de tels défis. Et c'est par le dialogue, la conviction, la recherche d'équilibre que se fait une politique et pas par des positions de principe ou des postures. Je ne vais pas vous infliger la lecture des plus de 150 articles de cette loi, même si ce serait très instructif, mais je crois utile qu'on en mesure la portée. La loi consacre ainsi le principe de la solidarité écologique. Elle reconnaît l'importance des liens qui existent entre la préservation de la biodiversité et les activités humaines. Ce principe permet de s'assurer que les questions complexes d'interaction et d'effets directs et indirects sont prises en compte dans les décisions, éléments majeurs par ailleurs de l'atténuation et de l'adaptation au changement climatique. Ce principe de solidarité concerne également les territoires. La loi offre des outils pour renforcer les continuités écologiques. La création ou la restauration d'espaces de nature vise non seulement à préserver la biodiversité, mais aussi à maintenir les services rendus par les écosystèmes. L'existence des trames vertes et bleues, dont on a parlé beaucoup aujourd'hui, est essentielle pour nous adapter au changement climatique, en réduire les effets et participer à stopper l'érosion de la biodiversité.

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racines, de l'ordre de 20 à 30%, et que ça entretient un cortège microbien à proximité des racines. Et ce qui est remarquable, c'est que dans les processus d'évolution, toutes les plantes ont gardé cette aptitude à produire des éléments nutritifs dans la rhizosphère, alors qu'on aurait pu imaginer qu'il y en ait certaines qui perdent cette aptitude et pour faire des fleurs, pour se disséminer avec des graines. Et si elles l'ont gardé, c'est bien signe que ça a un rôle dans leur adaptation. Et ce rôle dans l'adaptation, on a montré qu'il est basé sur le fait que l'investissement qui est consenti par la plante en entretenant tous ces micro-organismes, en retour, la plante en tire profit parce que ces microbes améliorent la croissance et la santé des plantes. Et que si on sait comment orienter ces populations, on doit pouvoir réduire l'utilisation de pesticides et d'engrais.

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1: Bonjour et bienvenue dans les infos durables. Bien, aujourd'hui on va parler de l'Office français de la biodiversité qui vous propose avec le Life Artisan, en partenariat avec le programme national de recherche Solubiode, un parcours, les milieux agricoles de demain donc. Il s'agira d'un parcours qui permet de découvrir les façons de s'adapter avec la nature. C'est dédié aux solutions fondées sur la nature justement pour l'adaptation des territoires et pratiques agricoles face aux risques liés au changement climatique. Alors ça se passe de juin à octobre. Ce sont des webinaires donc qui s'adressent à tous, enfin plus particulièrement dans la cible, à savoir agriculteurs, collectivités, organisations non gouvernementales, professionnels de la biodiversité. Vous pourrez découvrir le rôle et les co-bénéfices des solutions fondées sur la nature pendant ces 7 webinaires. Donc, si vous voulez en savoir plus, ça se passe, je vous le rappelle, jusqu'en 31 octobre prochain. Eh bien, vous contactez l'Office français de la biodiversité qui vous donnera tous les détails pour vous brancher sur ces conférences numériques. À bientôt pour un prochain rendez-vous sur l'antenne de Radio Terre.
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1: Bonjour et bienvenue pour les infos durables. Aujourd'hui, on va se rendre du côté de Pinsaguel. Ça se trouve au sud de Toulouse. Et si vous habitez ce petit village ou si vous n'êtes pas très loin, et si vous avez envie de vous impliquer ou donner de votre temps, et on vous propose tout simplement de participer à des actions sur des sorties nature et notamment sur une sortie qui s'appelle Chuchotement d'automne, les oiseaux de la plaine toulousaine. Ce sera l'occasion d'échanger en toute convivialité, de découvrir ces actions de nature et de trouver une manière de vous engager. Que vous soyez curieux, futur bénévole ou déjà engagé, vous êtes les bienvenus lors de cette sortie, mais aussi pour participer aux activités de cette association en tant que bénévole. Ça se passera en ce qui concerne la sortie le mercredi 23 septembre et un peu plus tard le jeudi 19 novembre. Autre sortie, le dimanche 27 septembre à 8h30, les oiseaux se font plus rares et plus discrets en automne, mais ils sont bien présents. Vous pourrez peut-être les reconnaître et voir comment ils séjournent dans les contrées en basse saison, notamment découvrir le faucon crécelle et bien d'autres. Si vous êtes amoureux d'ornithologie, si vous êtes bénévole, n'hésitez pas à participer à ces sorties. Dimanche 27 septembre, je vous rappelle aussi le contact aussi bien pour Pinsaguel que pour cette sortie. C'est Nature en Occitanie sur Internet. À bientôt pour un prochain rendez-vous.

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0: ce que je dirais, c'est que vous avez raison, c'est à nous d'impulser ces vraies idées. Mais,
1: la preuve, par exemple, avec l'alimentation.
0: Oui, mais ça a un coût. Moi, aujourd'hui, je souhaiterais remplacer tous les véhicules diesel que j'ai dans mes services techniques par des véhicules, certes, alors pas tous, mais des véhicules électriques. Mais le véhicule électrique, ça a un coût. Il n'y a pas tout à fait l'aide possible. Et en tant que maire, je suis obligé de regarder le budget. Et c'est ce budget qui me freine. C'est qu'aujourd'hui, on a des dotations moins importantes. Il faut faire très, très attention. Et du coup, on développe moins ces choses-là. Moi, je pense que si nos véhicules étaient électriques, l'idée de l'air, moi, me semble quand même très, très importante pour notre santé. Donc, je pense qu'il faut qu'on aille vers d'autres

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C'est vrai que parfois les moyens manquent. Néanmoins, on peut utiliser des moyens, même s'ils ne sont pas très très importants, et ça peut donner de bons résultats. Je prends un exemple. Notre commune a voté il y a quelques jours l'attribution d'une aide aux particuliers qui mettent du photovoltaïque à la maison. Donc c'est une démarche simple, c'est une aide d'encouragement qui n'est pas symbolique, qui est importante, mais qui, en même temps, bien sûr, ne couvre pas la totalité de l'investissement. Et sur l'investissement pour 9 kilos, pour être précis, environ, ce qui coûte en particulier aux alentours de 20 000 euros, si on peut lui attribuer 1 000 à 2 000 euros, eh bien, c'est une somme qui peut l'aider à faire sa démarche d'investissement dans de bonnes conditions.

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Pourquoi c'est difficile d'étudier la biodiversité des sols? Eh bien, parce qu'il y a une diversité qui est énorme. L'ordre de grandeur, c'est à peu près 1 million d'espèces de bactéries par gramme de sol. 1 million de bactéries par gramme de sol. Or, pour vous donner la grandeur de la difficulté, au jour d'aujourd'hui, ça vaut ce que ça vaut au niveau des espèces, parce que ce n'est pas facile de définir une espèce bactérienne.

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1: Bonjour et bienvenue pour les infos durables. Aujourd'hui, on va partir du côté de la Provence et de la région PACA. Vous savez que vous pouvez aussi entendre Radio Terre à Nice, donc en DAB+. Et là, il s'agit d'une visite de la fête de la nature au muséum. Donc, c'est à Marseille pour cette information. Donc, du 19 mai au 27 septembre, vous pourrez, en allant au muséum, voir une exposition photographique. Il y aura aussi des sorties nature, découvrir Flore des Calanques, des soirées de restitution City Nature Challenge et puis une fresque de la biodiversité. On se posera la question de savoir si la nature à Marseille est plus riche que celle de Paris ou de Los Angeles. Depuis 2024, ERCS, Marseille Université et la ville de Marseille participent à cette aventure de City Nature Challenge. Ce défi international permet à chacun de découvrir et de contribuer à la connaissance de l'incroyable richesse naturelle de son territoire communal. En tout cas, si vous êtes intéressé par l'exposition photographique qui, je vous le rappelle, se tiendra jusqu'au 27 septembre, eh bien, contactez le musée d'histoire naturelle de Marseille, l'adresse, donc c'est Palais Longchamp à Marseille. Et si vous voulez un numéro de téléphone, c'est le 04 91 14 59 50. A bientôt pour un prochain rendez-vous sur Radio Terre.
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1: Bonjour et bienvenue dans les infos durables. Aujourd'hui, on va partir du côté de Nice où vous pouvez écouter Radio Terre sur le DAB+. Pour vous parler d'une manifestation qui aura lieu pendant la matinée du samedi 26 septembre. Donc, c'est à Nice une période, le mois de septembre, idéale pour partir à la découverte des oiseaux du lit. La douceur de la arrière saison et la lumière de fin d'été offrent des conditions parfaites pour se balader en bord de mer. Cette sortie donc proposée par la métropole de Nice le 26 septembre s'inscrit dans le cadre de l'Atlas de la biodiversité communale et elle vous invite à observer les espèces emblématiques du littoral entre plages, rochers et zones portuaires. C'est aussi un moment clé pour les passages migratoires avec de belles surprises à la clé. Une sortie conviviale et accessible pour prendre le temps d'observer, d'apprendre et de profiter du littoral niçois autrement. Si vous voulez en savoir plus sur cette sortie du 23 septembre, eh bien vous allez sur le site de la métropole de Nice. En fait, c'est nicecôtedazur.org. À bientôt pour un prochain rendez-vous sur l'antenne de Radio Terre.

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0: Jacques Ellul, La technique ou l'enjeu du siècle, 1954. Jacques Ellul, professeur d'histoire du droit, sociologue, théologien et penseur engagé, né en 1912 à Bordeaux et mort en 1994 à Pessac. Cet essai représente le premier volume de sa trilogie consacrée à la critique de la société technicienne. Il y défend une approche originale et novatrice de la philosophie de la technique. Cette dernière constitue désormais un processus autonome, assujettissant l'homme à ses lois, mettant à mal tant l'homme intérieur que la nature. La pensée d'Ellul a exercé une influence internationale importante et nombre de penseurs ont décliné à leur manière cette thèse de l'autonomie de la technique. Extrait de La technique ou l'enjeu du siècle, 1954, chapitre 6, Les techniques de l'homme. Enfin paraissent les techniques s'adressant directement à l'homme. Elles sont aujourd'hui l'objet des grandes découvertes, des grands espoirs. Tout peut être sauvé par elles, entend-on dire partout. Mais avant de les étudier en elles-mêmes, il faut nous demander pourquoi elles ont paru. Grand 1, nécessité. Petit a, la tension humaine. Jamais encore on n'avait autant demandé à l'homme. Par hasard, incidemment, l'homme au cours de l'histoire avait eu à fournir un travail accablant ou s'était trouvé dans un danger mortel. Mais il s'agissait des esclaves, il s'agissait des guerriers. Jamais encore l'ensemble des hommes n'avait eu autant d'efforts en tout genre à fournir. Efforts de toutes sortes, en effet. Efforts du travail quotidien, absorption dans l'énorme machine indifférenciée mais complexe qui ne peut tourner que par le travail soutenu, persévérant, intensif des millions d'ouvriers et d'employés. Et le rythme de ce travail n'est pas le rythme traditionnel, ancestral. Pas plus que son objet n'est l'objet qui sort, orgueilleusement, des mains de l'homme, œuvre où il se contemple et se reconnaît. Je n'écrirai point, après tant d'autres, sur la différence du travail moderne et du travail d'autrefois, sur la moindre fatigue et la moindre durée, mais sur la vanité de ce travail sans œuvre, sur la dureté de ce travail étroitement lié à l'horloge, sur l'absurdité ressentie profondément par le travailleur, de ce travail qui n'a plus rien de commun avec ce que l'humanité avait toujours appelé « travail ». Cela devient vrai aujourd'hui, même pour le paysan. Il n'est pas question de dire que le travail est plus dur qu'autrefois, non, certes. Mais il demande à l'homme d'autres qualités. Il implique de lui une absence, alors que toujours le travail avait été présence. Mais une absence active, tendue, efficace. Une absence qui engage le tout de l'homme, qui suppose que le tout de l'homme est subordonné à cette nécessité d'absence et construit par rapport à elle. C'est la première fois que l'homme était ainsi atteint. Mais il l'est en ce temps de bien d'autres façons. Car, porté par les événements, il plonge périodiquement dans la guerre. Et là encore, phénomène unique, invraisemblable dans l'histoire, c'est de guerre totale qu'il s'agit. Tous les hommes sont concernés, tous pris en charge, tous soumis au même régime, égalité et assurance pour la mort. Ils auront alors des fatigues et des souffrances inouïes à supporter. La guerre est véritablement devenue surhumaine. Le bruit, le mouvement, l'énormité des moyens, la précision des machines. L'homme n'est plus que l'objet fait pour être tué, en proie à une panique permanente qu'il ne peut pas traduire en acte. L'homme est soumis dans la guerre à une tension nerveuse, à un écrasement psychique. Il est placé dans une soumission animale qui sont véritablement au-delà des forces de l'homme. Cependant, il est vrai qu'engagé dans la machine, il supporte le tout. Admirable machine qu'est l'homme. mais il est tendu à l'extrême, écartelé, à la limite de sa résistance, acier dont on peut craindre à chaque instant qu'il ne se brise. Nous sommes ici sans doute dans l'anormal et l'exceptionnel. Cependant, 4 ou 5 ans de guerre comptent dans la vie d'un homme, cela finit presque par devenir le quotidien. Mais voici qu'avec moins d'intensité se produit régulièrement, pendant tout le cours de chaque journée, cet anormal et cet exceptionnel. Homme fait pour agir avec ses muscles, chaque jour avec tous ses muscles, voici qu'il est maintenant mouche sur un papier collant, assis 8 heures à un bureau, sans mouvement, sans prise sur le matériel, en proie au papier. Et 1 quart d'heure de culture physique ne compense pas 8 heures d'absence. Homme fait pour respirer le produit merveilleux de la fonction chlorophyllienne, voici qu'il respire un obscur composé d'acide et de charbon. Homme fait pour un milieu vivant, voici qu'il est dans un univers lunaire composé de pierre, de ciment, d'asphalte, de fonte, de verre, d'acier. Les arbres s'étiolent au milieu des visages stériles et aveugles de pierre. Les chiens et les chats disparaissent progressivement de la ville, après les chevaux. Il ne reste plus dans l'univers mort que les rats et les hommes. Homme fait pour avoir de la place, un espace où ses muscles jouent et son regard se perd, des pièces où il peut se mouvoir, et si elles sont petites, elles débordent sur le champ. Voici qu'il est enclos par les règlements et les nécessités architecturales de la surpopulation dans un réduit de 3 mètres sur 3 qui débouche sur le monde anonyme des rues. Il n'est plus question ici du prolétaire. Tout homme est dans cette impasse. Nous n'y pouvons plus rien. Ce qui était parfaitement anormal est devenu maintenant le quotidien, la condition courante. Mais l'homme n'est pas encore à l'aise dans cet étrange milieu. Et la tension qui lui est ici demandée pèse lourdement sur son être et sa vie. Il cherche à fuir et tombe dans les pièges du rêve. Il cherche à répondre et tombe dans les organisations. Il se sent inadapté et devient hypocondre. Mais ce monde prévoyant et habile a prévu aussi toutes ces réactions de l'homme. Et l'on entreprend, par les moyens techniques, de tous ordres, de rendre vivable à l'homme ce qui ne l'est pas. Non, certes, en modifiant quoi que ce soit, mais en agissant sur l'homme. De plus en plus, la psychologie est prise en considération, car on sait ce que signifie le moral. L'homme peut supporter les conditions de vie les plus dures, les plus inhumaines, à condition que le moral tienne. Les exemples et les expériences fournies par les psychologues sont innombrables. Dans un monde où la technique exige de l'homme le maximum, ce maximum ne peut être atteint, maintenu et parfois dépassé, que par une volonté ferme et toujours tendue. Or, l'homme, naturellement, n'a pas cette volonté. Il n'est pas du tout prêt à ce sublime, et si, par nature, il y arrive parfois, nous savons bien que l'exaltation du sacrifice ne dure que quelques instants. Il faut de toute nécessité que cela se prolonge. Il faut donc créer artificiellement des conditions psychologiques telles que l'homme puisse donner son maximum à la guerre ou au travail, telles que l'homme ne cède pas à l'accablement, au découragement devant les conditions de vie terribles où il se trouve du fait de la technique.
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Alors, le plan climat de la métropole, nous on est plus petit, hein, on est une ville de 6200 habitants. Il y a des fois, bon, on se sent un petit peu éloigné quand même de la métropole. On essaie toujours d'aller à de multiples réunions, parce que, et c'est pas simple pour des petites villes d'assister à toutes les réunions. Hein, un maire qui en plus travaille, c'est déjà assez compliqué. Le lien, on ne comprend pas tout de suite. Donc, on a besoin aussi de cette pédagogie et de se faire expliquer les choses. Mais là, je reconnais aussi que on a quand même des oreilles attentives qui sont là à la métropole, et on peut discuter.

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1: La gestion de nos déchets est un enjeu vital pour la biodiversité marine. Pour notre part, nous, ce que nous souhaitons, c'est vraiment trouver des solutions. Et on a parlé de l'Europe tout à l'heure par rapport à la présence des mers autour de l'Europe et par rapport à la population. Pour nous, il y a quelques solutions à faire et on peut agir. Et nous démarrons à partir de juillet une initiative citoyenne européenne, c'est-à-dire il y a un outil qui a été mis à notre disposition par l'Union européenne qui nous permet d'agir au niveau des citoyens. Et nous mettons en ligne cette pétition, elle est à la commission des pétitions à l'Union européenne en enregistrement. Elle va être normalement validée début juillet et nous encourageons toutes les personnes à nous soutenir et à... Nous avons 14 propositions très précises que nous demandons à l'Union européenne par rapport à la gestion des déchets plastiques, notamment du recyclage, mais l'utilisation de plastique pour certaines utilisations comme du plastique biodégradable et compostable et d'autres propositions très concrètes que nous pourrons vous fournir et qui seront en ligne à partir de début juillet dans le cadre de lancement de cette initiative citoyenne européenne Stop Plastic in the Sea.
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1: La lutte contre les changements climatiques est un objectif central du développement durable et l'Union européenne poursuit et va intensifier ses efforts de réduction d'émissions avec l'implication de tous les secteurs, évidemment de façon collective mais différenciée. Malgré les efforts accomplis par l'agriculture pour réduire ses émissions, mais face à l'échelle du problème du changement climatique et l'urgence, l'agriculture doit poursuivre sa contribution à l'atténuation du changement climatique et atteindre les objectifs fixés au niveau international, européen et national. L'enjeu est de taille puisque, donc, en même temps, elle va affronter des impacts, des altérations climatiques, que le secteur, finalement, c'est un secteur de production qui doit rester économiquement et socialement viable, avec un potentiel de production important pour répondre à une demande alimentaire en croissance. Et donc, l'enjeu majeur pour les années à venir, c'est de trouver vraiment des instruments de politique publique qui puissent inciter, qui puissent mobiliser ces potentiels, ces gisements d'atténuation qu'il existe. On a eu la preuve, mais qui existe au niveau européen. La réforme de la PAC pour 2020, c'est vraiment un changement de cap, si je peux me permettre le jeu mot en anglais. C'est vraiment un point d'inflexion dans l'histoire de la politique agricole commune.

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1: Bonjour et bienvenue dans cette rubrique sur les infos durables. Eh bien, aujourd'hui, on parle de mobilité puisqu'il y a chaque année une semaine européenne de la mobilité et cette année, elle se déroulera du 16 au 20 septembre. Pendant la semaine de la mobilité, eh bien, tout le monde est encouragé à opter pour des modes de déplacement plus durables. Partout en France, des événements seront axés sur les mobilités durables pendant une semaine avec des ateliers de sensibilisation. Tous les ans, l'association World Cleanup Day encourage les citoyens, les entreprises et les collectivités, ainsi que les associations, les écoles, d'ailleurs, à participer à ou à organiser des opérations de nettoyage partout en France. Sur le site de l'association, un guide des outils et des idées pour organiser un ramassage de déchets est disponible pour les entreprises. Si vous voulez, pendant cette semaine du 16 au 20 septembre, participer à ce grand nettoyage de la planète, eh bien, vous pouvez vous rendre sur le site de World Cleanup Day. À bientôt pour un prochain rendez-vous sur l'antenne de Radio Terre.

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1: Bonjour et bienvenue pour les infos durables de Radio Terre. Et bien aujourd'hui, je vais vous emmener en Occitanie, à deux lieux pour vous proposer des sorties nature. La première, ce sera pour le dimanche 13 septembre, c'est en après-midi à partir de 13h. Il s'agira de découvrir un petit rongeur, un petit animal fort sympathique qui s'appelle le compagnol amphibie. C'est animé par Manu Jacot, donc de l'association Nature en Occitanie. Il faudra vous chausser de quelques bottes pour partir en exploration et essayer d'appréhender cette espèce sur le terrain. Autre sortie qu'on vous propose, donc en dehors du dimanche 13, eh bien c'est le samedi 19, toute la journée. Là, cette fois, c'est une balade sur les sentiers et hors des sentiers. Ça fera à peu près 6 km au cours de cette journée. Eh bien, vous pourrez découvrir le massif du Plantorel, différents attributs donc, qui composent la maturité forestière. Découvrir la forêt entre les gros arbres et le bois mort. Et puis, découvrir aussi comment tous ces éléments ont un rôle à jouer pour offrir les capacités d'accueil nécessaires à héberger la biodiversité en forêt. Alors voilà, si vous êtes intéressé par le massif du Plantorel ou par la sortie donc sur le Campagnol amphibie, il faudra vous adresser à Nature en Occitanie. Vous les trouverez facilement avec votre moteur de recherche. À bientôt pour un prochain rendez-vous.

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0: Donc, le tournant du projet et la conception nouvelle qui est apparue à la ville de Sainte-Afrique quand les services de la région sont intervenus, c'est en 2008 quand donc voilà le service connaissance du patrimoine est venu étudier en partie l'île Voltaire sur commande donc de la DRAC et de l'ABF qui s'intéressaient à notre ville, et on s'est aperçu qu'il y avait donc des traces médiévales un petit peu partout dans le quartier et sûrement ailleurs dans le centre-ville, et qu'il serait bien dommage de détruire tout l'îlot comme on avait pu l'imaginer initialement. D'ailleurs, par rapport à la déclaration d'utilité publique, il faut savoir que notre architecte du bâtiment de France avait émis une réserve, un avis favorable, mais avec la condition de proposer un aménagement plus judicieux que ce qu'on avait présenté jusqu'alors, donc sur la maquette dont on parlait, de 25 logements, parking souterrain, en rasant tout le quartier Voltaire. Puisqu'en fait, avec les premières recherches qu'avait réalisé l'inventaire, il était évident qu'il fallait qu'on prête plus d'attention au patrimoine dans l'aménagement qu'on souhaitait réaliser. À partir de là, il a fallu un petit peu convaincre les élus, la population, de l'intérêt patrimonial du centre ancien et de l'intérêt de ne pas tout raser, puisque était ancré dans les esprits l'idée qu'enfin on allait enlever toutes ces maisons qui tombent à moitié, qui sont insalubres, où il y a les pigeons, les chats, les rats, et tout le monde était content et ça allait pouvoir se faire vite. Et donc, en réalité, pour faire intégrer l'idée que finalement, on resterait peut-être avec des ruelles étroites, puisque c'était le témoignage de notre passé, que si on rasait ça, ben, ça en était fini, puisque ailleurs, à Sainte-Afrique, réaliser l'immeuble qu'on a fait tout à l'heure, on a de l'espace pour le faire ailleurs à Sainte-Afrique. En réalité, si on rase notre centre ancien, c'est fini pour toujours. Donc, intégrer cette idée petit à petit par le biais de la communication. La venue donc régulière des conservateurs du patrimoine de la région a aussi apporté énormément. Et puis, surtout, cette nouvelle conception nous a invités à mettre en place des partenariats intéressants auxquels on n'avait pas pensé jusqu'alors. Ça veut dire que maintenant, quand on réfléchit sur l'île Voltaire et à chaque fois qu'on a des réunions de travail, on a mis en place une sorte de commission, un comité de pilotage dans lequel on associe tout le temps et on les remercie. À chaque fois, ils viennent, ils nous apportent leurs conseils et leurs expériences, leurs riches expériences. Donc, on a à nos côtés non seulement les conservateurs du patrimoine de la région, donc Monsieur Céleste et Monsieur Chabert qui sont là pour ne citer qu'eux, Monsieur Cosse, donc l'architecte des bâtiments de France, accompagné de son collaborateur Monsieur Rudel, Monsieur Jacomet, donc directeur du CAUE de l'Aveyron avec Madame Cahuzac, et puis l'intervention comme ça d'experts qui viennent nous apporter tout leur savoir et nous guider vers un aménagement plus harmonieux de ce quartier. Important aussi, ils nous apportent leurs conseils techniques et leur soutien parfois financier. C'est le cas de la région pour l'étude d'archéologie du bâti qu'on a fait sur tout le quartier Voltaire. Et c'est le cas aussi de la DATAR, qui nous a intégrés au réseau des petites et moyennes villes donc du Massif central, pour permettre d'une part de candidater à un projet permettant de financer en partie des études d'ingénierie qui s'orientent voilà vers des restructurations douces et respectueuses du patrimoine comme celle-ci, et qui par ailleurs nous ont offert la possibilité de rencontrer et de connaître des projets intéressants bien plus avancés que les nôtres, comme ceux de la ville de Cahors. Ces chances-là, on ne les aurait pas eues si on n'avait pas réorienté notre conception de l'aménagement de ce quartier.
1: Oh.

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4: EDF recourt aujourd'hui énormément à la sous-traitance. Qu'on a des échelles de sous-traitance qui vont jusqu'à 7 entreprises qui se succèdent les unes aux autres. Ça veut dire qu'on a une chaîne de responsabilité qui est complètement ouverte et que les gens qui travaillent dans ce domaine sont les premiers à venir dire aujourd'hui que du fait de la pression qui s'exerce sur eux, notamment dans le cadre des visites décennales, où ils sont chargés de faire un certain nombre d'opérations, ces opérations ne sont purement et simplement pas faites. Ce qui veut dire que je suis, pour ma part et pour la première fois, franchement inquiète sur un risque de pépin en France. Et que je pense que nous ne pouvons pas nous le permettre. Nous ne pouvons absolument pas nous le permettre. Alors on peut avoir des discussions à l'infini sur combien ça coûterait un accident nucléaire en France. Pour mémoire, je rappellerai que l'autorité de sûreté nucléaire l'avait évalué à 500 milliards d'euros, que l'IRSN est allé jusqu'à des chiffres de 5000 milliards d'euros en prenant tous les coûts indirects, mais à la limite, ce n'est même pas le problème. Le problème est qu'un pays comme la France, qui vit de tourisme, qui vit d'agriculture, qui vit d'une image de produits de qualité, de produits de luxe, de vin, ne peut évidemment pas se permettre le luxe d'un pépin de ce genre. Et donc, je suis pour la première fois inquiète aussi sur les questions de sécurité.

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5: Tout d'abord, pour rappeler ce qu'est la fiscalité écologique. La fiscalité écologique est une fiscalité incitative qui change à modifier les comportements et à ce titre, elle trouve un domaine d'application effectivement dans les domaines de la biodiversité puisqu'il y a des comportements à changer. Si on veut protéger la biodiversité, il faut limiter les nuisances, il faut changer les comportements, inciter les gens à moins faire pression sur la biodiversité et il faut aussi les inciter à produire éventuellement des services qui vont permettre d'améliorer la qualité, de mieux entretenir les actifs environnementaux. Donc à ce titre-là, la fiscalité environnementale fait sens pour la biodiversité. Simplement, ce que je veux souligner, c'est que la fiscalité environnementale n'est qu'un instrument parmi d'autres. Et comme il a été dit, le comité pour la fiscalité écologique s'appelle maintenant comité pour l'économie verte, avec le souci d'élargir la panoplie d'instruments, par exemple, voir aussi l'utilisation des paiements pour services environnementaux. Et je pense qu'assez rapidement, nous fournirons un avis en ce domaine.

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1: Bonjour et bienvenue pour un rendez-vous des infos durables. Aujourd'hui, on va parler de l'école d'été, biodiversité et vecteurs. Ça se passera du 14 au 18 septembre et c'est soutenu par la région Occitanie. Les objectifs des écoles d'été qui vont se dérouler juste auparavant, ce sera un lien entre la perte de biodiversité et l'émergence de maladies qui est fréquemment souligné. Le rôle des vecteurs en tant qu'élément de biodiversité, l'objectif de cette formation, c'est d'explorer les maladies vectorielles qui affectent les humains, les animaux et les plantes dans une perspective One Health à travers divers modèles impliquant moustiques, tiques, mollusques, pucerons et compagnie. C'est donc ouvert à tous les gens qui font des études dans ce domaine ainsi qu'aux professionnels des structures non académiques. L'ambition serait de réunir différents profils pour les faire interagir dans une approche unique de la santé. Voilà pour cette école d'été sur la biodiversité et les vecteurs, soutenue par la région Occitanie. Donc vous pouvez aller sur le site, je vous rappelle, de la région. Ça se passera du 14 au 18 septembre prochain. À bientôt pour un prochain rendez-vous sur l'antenne.
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1: Bonjour et bienvenue dans les infos durables de Radio Terre. Aujourd'hui, on parle de Suisse normande de tourisme. Alors, c'est pas du tout en Suisse que ça se passe, mais ça se passe en Normandie. Comme le nom l'indique en partie, il s'agit d'une fête des arbres, le Festival de la Nature, qui revient cette année le 12 et 13 septembre. Les amoureux de la nature, du jardin et des savoir-faire locaux, eh bien, devraient réserver ce week-end, car le 12 et le 13 septembre, vous pourrez découvrir au château d'Outrelaise à Gouvix. Alors, Gouvix, ça se trouve à peu près une trentaine de kilomètres au sud de Caen. Pendant deux jours, vous pourrez profiter d'un événement convivial et inspirant au cœur de la nature. Un éco-village engagé, un village d'art et de saveurs, des animations et des spectacles, des rencontres avec des passionnés du jardin, de la biodiversité et aussi la découverte de variétés anciennes, d'arbres, de savoir-faire locaux, de dégustation des produits du terroir. Voilà, si vous voulez en savoir plus sur cette manifestation qui se déroulera, je vous le rappelle, le 12 et 13 septembre à Gouvix au sud de Caen, eh bien vous faites une recherche sur Suisse normande de tourisme. À bientôt pour un prochain rendez-vous.

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